On dirait que en ce lundi 11 mai, c'est la journée bonne nouvelle parce qu'il y a présentement le lancement du tout premier hub planétaire de minéralisation de surface. Et c'est dans la MRC des Appalaches. Si vous voulez en savoir plus, allez lire l'article de notre journaliste Boris Chassagne.

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5: 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Santé Québec poursuit le déploiement du dossier santé numérique dans les CIUSSS de la Mauricie-Centre du Québec et du nord de l'île de Montréal. Un problème de latence du système demeure sous surveillance, alors qu'une panne réseau a aussi paralysé les opérations pendant environ 2 heures ce matin au CIUSSS-MCQ. Malgré tout, les dirigeants des établissements affirment que les services se sont déroulés normalement durant la fin de semaine. Le producteur de tomates et de fraises en serre Savoura rachètera la majorité des actifs des productions horticoles de Merce. Les productions horticoles de Merce éprouvaient récemment de grandes difficultés financières. L'entreprise, qui s'est placée sous la protection de ses créanciers en janvier dernier, se disait affectée par l'afflux de produits étrangers à bas prix et par les coûts énergétiques en hausse. Un homme de 63 ans de Thetford Mines a été condamné par Revenu Québec à payer plus de 178 000 $ d'amende et à purger 2 peines de prison de 30 jours dans une affaire de contrebande de tabac. Une enquête de la Sûreté du Québec avait permis la saisie de plus de 900 000 cigarettes de contrebande à son domicile et dans son véhicule. Finalement, côté météo, à Victoriaville, c'est partiellement nuageux avec 30 % de probabilité d'averse suivie d'un dégagement et le minimum est de 1 degré. Demain, ce sera ensoleillé suivi d'une alternance de soleil et de nuages et le maximum sera de 13 degrés.

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Donc, c'est cette semaine. C'est débuté à partir d'aujourd'hui. Si vous voulez en savoir plus justement sur la programmation, ben visitez tourisme-région-victoriaville.com dans la section événements. Vous allez trouver toute l'information nécessaire pour pouvoir profiter de ce festival qui se déroule cette semaine à Victoriaville. Merci de nous avoir choisis pour passer votre soirée. C'est un plaisir.

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Un bon lundi soir, on est le 11 mai à Victoriaville. C'est un plaisir de vous accompagner. Et cette semaine, c'est une grosse semaine parce que le Festival des sucres de Saint-Pierre-Baptiste débute. C'est du 13 au 17 mai. Et si vous voulez avoir plus d'informations sur la programmation, les activités qui vont se passer, etc., ben rendez-vous sur le régiondelérable.ca dans la section activités.

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2: 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Santé Québec poursuit le déploiement du dossier santé numérique dans les CIUSSS de la Mauricie-Centre du Québec et du nord de l'île de Montréal. Un problème de latence du système demeure sous surveillance, alors qu'une panne réseau a aussi paralysé les opérations pendant environ 2 heures ce matin au CIUSSS-MCQ. Malgré tout, les dirigeants des établissements affirment que les services se sont déroulés normalement durant la fin de semaine. Le producteur de tomates et de fraises en serre Savoura rachètera la majorité des actifs des productions horticoles de Mers. Les productions horticoles de Mers éprouvaient récemment de grandes difficultés financières. L'entreprise, qui s'est placée sous la protection de ses créanciers en janvier dernier, se disait affectée par l'afflux de produits étrangers à bas prix et par les coûts énergétiques en hausse. Un homme de 63 ans de Thetford Mines a été condamné par Revenu Québec à payer plus de 178 000 $ d'amende et à purger 2 peines de prison de 30 jours dans une affaire de contrebande de tabac. Une enquête de la Sûreté du Québec avait permis la saisie de plus de 900 000 cigarettes de contrebande à son domicile et dans son véhicule. Finalement, côté météo, à Victoriaville, c'est partiellement nuageux avec 30 % de probabilité d'averse suivie d'un dégagement et le minimum est de 1 degré. Demain, ce sera ensoleillé suivi d'une alternance de soleil et de nuages et le maximum sera de 13 degrés.
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On dirait qu'en ce lundi 11 mai, c'est la journée bonne nouvelle parce qu'il y a présentement le lancement du tout premier hub planétaire de minéralisation de surface. Et c'est dans la MRC des Appalaches. Si vous voulez en savoir plus, allez lire l'article de notre journaliste Boris Chassagne qui est disponible sur montetefort.com. Un bon lundi soir, merci d'être à l'écoute. C'est un plaisir de vous accompagner jusqu'à minuit.

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0: la victoire des Canadiens. Pour les Canadiens, le 23e de l'histoire. Et ils battent un record du sport professionnel. Ils battent le record des Yankees de New York.
1: Go, Habs, go!
0: C'est chose certaine. Le Canadien qui remporte sa 24e course d'arrêt de son histoire.

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2: Voici vos nouvelles, Arsenal Média. Santé Québec poursuit le déploiement du dossier santé numérique dans les CIU SSS de la Mauricie-Centre du Québec et du nord de l'Île-de-Montréal.

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1: C'est vraiment une grosse semaine qui débute à Victoriaville avec le Festival international de musique actuelle de Victoriaville, aussi appelé FIMAV, qui est du 11 au 17 mai. Donc, c'est cette semaine. C'est débuté à partir d'aujourd'hui. Si vous voulez en savoir plus, justement, sur la programmation, ben, visitez tourisme-région-victoriaville.com dans la section événements. Vous allez trouver toute l'information nécessaire pour pouvoir profiter de ce festival qui se déroule cette semaine à Victoriaville. Merci de nous avoir choisis pour passer votre soirée. C'est un plaisir de vous accompagner.

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Un bon lundi soir, on est le 11 mai à Victoriaville. C'est un plaisir de vous accompagner. Et cette semaine, c'est une grosse semaine parce que le Festival des sucres de Saint-Pierre-Baptiste débute. C'est du 13 au 17 mai. Et si vous voulez avoir plus d'informations sur la programmation, les activités qui vont se passer, etc., ben rendez-vous sur le régiondelérable.ca dans la section activités. Vous allez retrouver la section Festival.

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2: 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Santé Québec poursuit le déploiement du dossier santé numérique dans les CIU-SSS de la Mauricie-Centre du Québec et du nord de l'île de Montréal. Un problème de latence du système demeure sous surveillance, alors qu'une panne réseau a aussi paralysé les opérations pendant environ 2 heures ce matin au CIU-SSS-MCQ. Malgré tout, les dirigeants des établissements affirment que les services se sont déroulés normalement durant la fin de semaine. Le producteur de tomates et de fraises en serre Savoura rachètera la majorité des actifs des productions horticoles de Mers. Les productions horticoles de Mers éprouvaient récemment de grandes difficultés financières. L'entreprise, qui s'est placée sous la protection de ses créanciers en janvier dernier, se disait affectée par l'afflux de produits étrangers à bas prix et par les coûts énergétiques en hausse. Un homme de 63 ans de Thetford Mines a été condamné par Revenu Québec à payer plus de 178 000 $ d'amende et à purger 2 peines de prison de 30 jours dans une affaire de contrebande de tabac. Une enquête de la Sûreté du Québec avait permis la saisie de plus de 900 000 cigarettes de contrebande à son domicile et dans son véhicule. Finalement, côté météo, à Victoriaville, c'est partiellement nuageux avec 30 % de probabilité d'averse suivie de dégagement et le minimum est de 1 degré. Demain, ce sera ensoleillé suivi d'une alternance de soleil et de nuages et le maximum sera de 13 degrés.

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0: bienvenue dans vos 100 000 matins, 5h presque 59, Fred Côté, salut.
1: Salut Max Lalonde.
0: Édition du mardi, on est le 12 mai, merci d'être là aussitôt avec nous autres. Peut-être que vous êtes parmi les premiers à être levés, mais on l'apprécie. Ouais. D'ailleurs, levez la main, 1-855-407-2346, 1-855-407-2346. Il y en a beaucoup, les agriculteurs, chauffeurs d'autobus, taxi, tout ça, ces gens-là sont... très de bonheur avec nous autres, puis on l'apprécie.
1: Des fois, ils sont même avant nous autres.
0: Oui, oh, les agriculteurs, là, souvent, là, nous, on arrive, on sait qu'il est 6 heures.
1: Oui, c'est beau, les gars. Ma journée a commencé depuis un bon bout de temps.
0: On va dîner.
1: Ah non, j'ai eu le temps de dîner déjà. J'ai envie de manger mon sandwich au jambon.
0: Ça ressemble à ça, généralement. Mais pour vrai, ça va être une belle journée. Jour de match, le Canadien est en action. Ce soir, on aura la chance d'en parler tantôt avec Luc Gélina de RDS. Dans les prochaines minutes, je vais vous parler d'un reportage en la presse sur Michel Lacroix, l'annonceur maison du Canadien. C'était cœur. C'est écœurant, ça. Le reportage met en lumière le grand talent de Michel Lacroix, l'importance dans un building comme le Centre Bell d'avoir un bon annonceur maison capable de bien saisir la foule, l'énergie, ouais. Ce qui se passe. Tu sais, puis il l'a rencontré en entrevue il y a pas longtemps à la Coupe des Quatre Nations, c'est lui qui était d'office. Puis la Ligue nationale de hockey lui demandait des choses que lui voulait pas faire en disant « Hey, c'est mon building, m'en occupe. »
1: Ah, OK.
0: Puis, cool. Je vais vous faire entendre ça dans
1: parce qu'il y avait des grands souliers à chaussée, Michel Lacroix. Tu sais, il aurait pris la place de Claude Mouton.
0: Oh,
1: Claude
0: oui.
1: Mouton, c'est une...
0: Mais Michel a mis ça ailleurs.
1: Oui, effectivement.
0: Puis Michel n'est pas jeune non plus. Fait que, tu sais, combien d'années reste à Michel le plus possible, on souhaite. Mais c'est tout le temps bizarre, ça, de penser à l'après.
1: Ouais.
0: Tu sais, quand lui va s'en aller, ça va être qui? Tu sais, logiquement, ce serait Sébastien Goulet qui est exceptionnel. Qui est écœurant, mais c'est dur de penser à un après Michel Lacroix. Ouais. Quand tu regardes le Centre Bell, tu vois les chandails rouges à grandeur, l'ambiance, les gens qui gueulent, accueillons nos Canadiens. Là, quand Michel crie ça, non, ça, c'est... Puis là, cette année, en plus, ils l'ont comme remis dans la foule, il est plus au banc. La caméra est sur lui quand le match commence. Il y a vraiment du fun à faire ça. Ça va être... non, ça va être intéressant. Je parle de ça dans les prochaines. Dans une pièce 6h45, tu vois, là. Il y a des affaires qu'il ne faut pas faire devant une police.
1: Non.
0: Puis il y a un gars qui l'a fait.
1: Ah, OK.
0: Puis ça y a coûté cher. Fait que je vous raconte cette histoire-là dans les prochaines minutes. Ça et bien d'autres affaires. Francis Frappy sera là pour sa chronique économique ce matin. Ne manquez pas ça. On passe ça tout de suite en musique. Les respectables, voici Cambre tes anges. Allez vous entendre le Blue Ridge Band avec une autre histoire. Dans vos 100 000 matins, partout, à haut.

0: Ho, jeg kan finde, hvad jeg kender. Ho, ho, morgenmandag. Tu sais, des fois, je me suis ramassé à café McDo ce matin.
1: Oui.
0: En m'en venant, puis là, on voulait un deuxième. Puis là, le café dans la machine, là,
1: pouh! Oh! Il y a plus de kick.
0: Oui, mais tu sais, ça, il est très bon, le café McDo, là, c'est pas ça. C'est que le café dans la machine, ici, là, c'est un Colombiano. Là. C'est, ça pique.
1: C'est Juan Valdez.
0: Oui, mais il est bon, par exemple. Il est très, très bon. Puis, salutations aux gens qui ont des bonnes machines à café à leur bureau. Il y a des places où ça manque, ça. On se le dire, là, une bonne machine à café, là, c'est primordial.
1: Ça dépend de la quantité que tes employés boivent.
0: Ah, écoute.
1: Tu sais, à un moment donné, je travaillais dans une station de radio, puis, tu sais, le boss, la secrétaire, la comptable, ça buvait du café, là. C'est 12, 13 cafés par jour, là.
0: 12, 13?
1: Tout le temps une tasse à café. Tout le temps un café prêt, là.
0: Mais non.
1: Au moins, ils mettaient pas de sucre, pas de lait, là, mais tu sais, ça carburait au café. Hey, c'était des potes de café, là. Fait que, tu sais, à un moment donné, il fallait.
0: Ouais, non, ça, du café à café, c'est même pas buvable. Là.
1: Ouais, c'est ça.
0: C'est bien, ça dépend, là, tu sais, c'est con. Chez nous, on a eu ça toute ma jeunesse, mettons. J'ai vu mon père boire d'un Silex toute sa vie, ou à peu près. Fait que à un moment donné, tu viens, tu fais comme t'es habitué à ça, mais là, quand tu découvres, mettons, genre les Keurig, les Nespresso, tu fais comme, oh, c'est tabarouette. Puis là, quand tu vois la facture d'une Nespresso aussi, là, tu fais, ouais, là. Mais nous, on s'est acheté une très bonne machine à café pour la maison parce qu'on s'est rendu compte que la Nespresso à 1,80 de café, à, mettons, 2 cafés moi par jour, 2 cafés ma blonde, 4 cafés, t'es rendu à 6$ par jour, c'est plus que ça, 7 ou à peu près. T'es mieux d'acheter une machine à grains pis tout ça, tu vas la payer beaucoup plus vite que ta Nespresso. Oui. Mets le café dans les Nespresso.
1: Ah, c'est
0: même nous autres ici, là, ça descend à vue d'œil au troisième, au siège social en haut.
1: Moi, ce que ça fait sur le dessus, là, c'est...
0: Ah non, c'est bon, t'as marre.
1: Oui.
0: Fait que oui, on aime ça, le café. Mais j'ai beaucoup diminué, par exemple. Avant, je roulais à comme 4-5 cafés par jour, puis j'en prenais un le soir avant le dodo. Jusqu'à temps qu'à un moment donné, mon entraîneur fasse ça va, t'attends, là? Là, tu vas m'arrêter ça. Là. Et tu sais, un café quand tu te lèves, puis un autre café vers comme genre 6h, 7h dans ce coin-là. Après ça, c'est fini. Dis peut-être un autre si t'en as vraiment besoin. Fait que des fois, 3, mais j'ai passé midi, là. Essaye bien gros d'arrêter ça. La fameuse phrase « Accueillons nos Canadiens »,
1: oui,
0: prononcée par Michel Lacroix, c'est mythique. Dimanche soir, Michel Lacroix a accueilli la presse à ses côtés dans le temps où le hockey est le plus populaire au Québec présentement. C'est un reportage de Marie-Ève Moras. Elle l'a suivi de 18h30 jusqu'à la conclusion du match. Il dit, j'ai pas un moment de répit. Le Centre Bell se vide encore de ses partisans. Mais Michel Lacroix peut dire à la minute près ce qui va se passer ce soir-là. Contrôle pas, lui, l'action sur la glace qu'on peut lire dans le texte. Puis évidemment, c'est bien normal. Mais il sait exactement où son match s'en va. Puis lui a changé de place. Avant, Michel Lacroix était au banc avec les joueurs du Canadien entre le banc de pénalité, entre les bancs de pénalité, puis ils l'ont enlevé. Parce qu'ils se sont rendus compte que s'ils mettaient Michel en haut, où est-ce que les personnes à mobilité réduite, les DJ, puis tout ça, ils pouvaient rajouter 3 bancs en bas. Puis rajouter 3 bancs à 30 000 le billet de saison.
1: Ça fait oui, on comprend.
0: Fait que on a bougé Michel là.
1: Mais pour lui, ça devait être moins, c'est moins distrayant. Tu sais, quand t'es dans tes 2 bancs des pénalités, tu vas entendre des affaires des fois, là.
0: C'est officiel. Mais son bureau est vraiment incroyable. Il est à côté du DJ du Canadien, Vincent Guy Aubry. Il dit, il explique qu'un soir de match, on n'accepte pas le silence dans l'amphithéâtre. Il y a une horloge qui affiche un décompte des minutes qu'il reste avant que la partie commence. Il y a un écran qui montre le couloir qui mène au vestiaire des joueurs. Lui, il sait exactement à quel moment il doit intervenir. Il connaît ça à la minute près. C'est le meilleur dans la ligue, Michel Lacroix. Il dit, dans la foule, quand on arrive à 2 minutes et demie avant le début du match, là, ça commence à taper du pied. 2 minutes et demie, il dit, tu le sens, là. Puis, il dit, il y a le coup d'hockey sur les fesses d'un joueur du Canadien avant de sauter sur la glace, puis c'est là que ça part. Il dit, quand tu vois Gallagher, mettons, quand Gallagher est en uniforme, c'est Gallagher qui arrive tout le temps au gardien de but, donne une tape. Parce que les gars ont leur ordre, hein. Les gars, chez le Canadien, là, c'est des bébites d'habitude, là. Fait que, lui rentre en premier, lui rentre en premier. Si lui, il joue, c'est lui. Quand c'est pas Gallagher, c'est Jack High qui rentre en premier souvent, qui va voir le gardien de but.
1: Les sportifs professionnels, en général, c'est des bébites de superstition.
0: Ouais, et c'est là que l'annonce se passe. Mesdames et messieurs, ladies and gentlemen, accueillons nos Canadiens. Là, le son de la foule monte à 115, 120 décibels, puis c'est à tout les soirs. Et cette célèbre phrase qui lance le match a été entendue par d'innombrables partisans au fil des années. Faut passer quelques heures avec Michel, on peut lire dans le texte, pour comprendre le moment d'émotion dans le Centre Bell. On dirait qu'il connaît tout le monde l'arrête, tout le monde arrête pour y parler. Dans un ascenseur, il rigole avec le père de Zachary Bolduc qui est là tous les matchs, son père Richard. Dans l'amphithéâtre, il y a l'orthopédagogue Kinda Mansour qui lui demande si elle peut se prendre en photo avec lui. C'est une vedette, Michel Lacroix. Vraiment, il dit, tout le monde est vraiment content de le rencontrer. Ce qui est fou dans tout ça, c'est le respect que les gens ont pour Michel Lacroix, les anciens joueurs, le nombre de personnes que Michel Lacroix a accompagnées dans le Centre Bell. Tu sais, mettons, moi, Michel Lacroix, il est là. Moi, j'ai pas connu Claude Mouton, là, puis j'ai 41, là. Moi, c'est Michel Lacroix. Depuis que je vais au Centre Bell avec mon père ou à peu près même au Forum. Michel Lacroix a commencé, je vais trouver l'année, là, mais j'ai pas connu Claude Mouton. Mon gars va avoir Michel Lacroix, puis peut-être à un moment donné, quelqu'un d'autre, le prochain. Mais honnêtement, c'est quand même fou. Avant le match, Michel Lacroix révise le nom des joueurs de l'équipe adverse, s'assurer qu'il n'y a pas d'erreur de prononciation. Quelques minutes avant le match, il coche sur sa feuille de notes les joueurs qui vont faire partie de l'alignement. Et là, la journaliste, il demande, ouais, t'es-tu d'accord avec les choix de Martin Saint-Louis pour le match de ce soir? Et dis-moi, je ne commande jamais le hockey. Ne commande jamais les matchs. Donc, bravo à Michel. Bon match ce soir. C'est mardi. Un match au Centre Bell ce soir contre les Sabres de Buffalo. Ça va être complètement fou. L'ambiance là-dedans, on va regarder ça. Tout le monde ensemble en espérant que le Canadien s'en aille à Buffalo jeudi avec un avance de 3-1.
1: Ça pourrait faire mal. Avec une victoire du Canadien ce soir, ça pourrait faire mal à Buffalo.
0: Ça va être le dernier coup dans le cercueil. Le dernier va être jeudi. Ça va être le troisième coup dans le cercueil.
1: Mais il va bien planter le couvercle.
0: C'est sûr, c'est officiel.
1: Corinne, le couvercle, comme on dit.
0: Corinne, les trois accords dans vos 100 000 matins.

0: Bon, le matin, 6h20, la chronique de Marc Bouchard s'amène au retour. Est-ce que c'est réel que les gens veulent vraiment acheter des voitures de luxe? Tu sais, il y a cette croyance-là que c'est des meilleures voitures puis que c'est beaucoup plus sécuritaire.
1: Ouais.
0: Pas tant. C'est plus pour le standing, honnêtement. Mais, puis c'est plus pour le paraître aussi. Sauf qu'il y a beaucoup de voitures aujourd'hui de marques considérées comme étant normales qui sont le prix de voitures de luxe. Fait que tu sais, il y a l'inverse qui est aussi vrai. Tu sais, puis je le dis avec beaucoup de respect, là, mais je me suis déjà dit dans ma tête, aucune chance que je paye ce prix-là pour une Kia. C'est dans la mesure où, pour le même prix, tu peux avoir une Mercedes, tu peux avoir une BMW ou peu importe, mais quand tu prends un véhicule comme, mettons, le EV9, puis que tu prends le top de l'équipement du EV9, il te coûte le prix d'un VUS BMW. Fait que tu fais comme, à ce prix-là, je vais prendre un BMW, mais est-ce que le Kia est un meilleur véhicule? Peut-être que oui.
1: Ouais, peut-être au niveau de la fiabilité, peut-être au niveau...
0: Il y a peut-être plein d'avantages. Fait à quel point la marque vient nous jouer dans la tête? On va en parler de ça avec Marc Bouchard au retour dans Vos Sommets le matin, puis aussi, il va nous parler du Toyota RAV4.
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3: Bonjour, bon début de journée. Ici Claude Marquis. Voici vos actualités. Santé Québec procédait hier à son premier test à grande échelle du dossier santé numérique. Plusieurs défis techniques ont été rencontrés lors du lancement, notamment des problèmes de latence et une panne majeure de 2 heures au CIUS de la Mauricie, centre du Québec. La bande passante a été augmentée, mais des interruptions intermittentes persistent. La ministre de la Santé, Sonia Bélanger, se dit satisfaite du déploiement malgré les ajustements encore nécessaires. La Fédération interprofessionnelle de la santé exprime toutefois des inquiétudes face à la surcharge des équipes de soutien et aux problèmes techniques, comme des retours au papier dans certains milieux. Le gouvernement du Québec annonce un plan de $250 millions pour la prévention en santé. Ce plan vise à réduire de 10% la croissance du fardeau des maladies évitables et à diminuer de 10% l'écart de mortalité prématurée liée aux inégalités socio-économiques. Le gouvernement du Québec veut notamment valoriser l'activité physique, soutenir les personnes qui souhaitent arrêter de fumer et favoriser les saines habitudes de vie dans les milieux de travail. Ce plan en 54 mesures a été dévoilé hier matin par la ministre de la Santé, Sonia Bélanger. Et un homme de 63 ans de Thetford Mines a été condamné par Revenu Québec à payer plus de $78,000 d'amende et à purger 2 peines de prison de 30 jours dans une affaire de contrebande de tabac. Une enquête de la Sûreté du Québec avait permis la saisie de plus de 900 000 cigarettes de contrebande à son domicile et dans son véhicule. C'est ce qui complète vos informations. 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
4: Centre du Québec, je te dis Appalaches, c'est une belle journée qui nous attend aujourd'hui. Même demain aussi, il faut en profiter parce que à partir de demain après-midi, là, ça va être pas mal de pluie. Mais aujourd'hui, maximum 13, on est un petit peu en dessous des normales de saison. Présentement, c'est quand même assez frisquet là, au cœur des régions. On a 2 degrés. Du soleil aujourd'hui, de la pluie pour demain à partir de demain après-midi. La pluie qui va durer aussi jusqu'à jeudi. Mais retour du soleil pour vendredi et pour le week-end. Ça, c'est la bonne nouvelle. 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Bonne journée.
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7: Oh. Intéressant la discussion à venir avec Marc Bouchard sur les marques de luxe. Il y a un sondage qui a été fait. Est-ce que les gens veulent vraiment des BM, des Mercedes, des Alfa Romeo, des affaires comme ça? Ces marques qui sont considérées comme étant de luxe. C'est-tu vraiment ça qui est au centre des préoccupations? On en parle avec Marc dans les prochaines minutes. Good Lord, sale barbe, tout de suite dans vos 100 000 matins.

0: Monsieur Bouchard, mes hommages.
1: Mes hommages, diantre, que me vaut cette magnifique présentation.
0: Content de te retrouver. Hey, mais le sujet de ce matin va en toucher plus d'un parce qu'on rêve tous. On a tous une marque de voiture comme fétiche en tête. Là, moi, à budget limité, je m'achèterais ça. Moi, je l'ai toujours dit. Ça serait le Cybertruck ou l'Escalade électrique. Le nouveau Escalade électrique, je le trouve écœurant. Mais là, t'as mis la main sur un sondage qui se demande si les gens ont vraiment envie de payer plus pour une marque de luxe.
1: Et honnêtement, c'est surprenant parce que je m'attendais vraiment à plus que ça.
0: Ah oui?
1: Ah oui, vraiment. Écoute, au départ, 81% des gens disent que ils veulent pas payer. Ce qu'ils cherchent, en fait, c'est d'abord le confort, la performance, un peu de technologie puis un design. Ça, c'est 81%. Ouais. Donc, ça veut dire qu'il y a 19% des gens que le premier facteur à considérer, c'est la marque.
2: Fait que peu importe que le char soit pas bon, qu'il n'y ait pas des bonnes critiques, et parce que c'est une marque, on va dire, Porsche, ils vont prendre une Porsche.
1: Exactement. C'est exactement ça. Ça, c'est le premier volet. L'autre volet m'a beaucoup plus interpellé parce que ce qu'on dit, c'est que les gens, 93% des gens, sont prêts à payer pour un véhicule. En fait, il est mieux avoir un véhicule qui a quelque chose de plus. Mais il faut définir le plus. Puis écoutez, 40% disent que ce qu'ils veulent, c'est plus d'espace. Ouais. 30% disent, nous, on veut des nouvelles technologies. Okay. Tu sais, tous les systèmes d'infodivertissement. Il y en a seulement 7% qui achètent leur voiture pour le prestige et l'acceptation sociale.
0: Ah ouais. Mais à part les agents d'immeubles, qui fait ça?
1: Eh mon Dieu! Ouais, évidemment, c'est sûr que quand t'as ta face peinturée sur le côté, ça se peut que t'as mieux de pas faire ça,
0: oui,
1: sur une
0: Lada. Généralement, tu veux pas faire ça sur une Yaris, là. Non, mais pour vrai, il y en a, je l'ai dit à la blague, mais il y en a pour qui... Il y a même des gens qui vont s'endetter pour un véhicule pour avoir l'air de... Tu sais, parce que si j'ai une Mercedes, si j'ai une BM, si j'ai ci, si j'ai ça, des vendeurs, ça a l'air, mes affaires ont l'air à mieux rouler. Puis l'inverse est aussi vrai. Puis je te raconte une anecdote vite. Moi, je me souviens d'un ancien maire de la ville de Sherbrooke. C'était acheté une Mercedes. T'es arrivé à l'hôtel de ville avec sa Mercedes. Son PR a fait, qu'est-ce que tu fais là? Il dit, je me suis acheté ça. Il dit, non, tu comprends pas. Là, le maire d'une ville ne peut pas rouler dans une Mercedes. Il dit, pourquoi?
1: Écoute. Là où, je dirais pas où c'était où, mais où mon épouse travaillait auparavant, le propriétaire avait une Ferrari qu'il n'a jamais amenée au bureau.
0: Ben non.
1: Jamais.
0: Ben non.
1: Il arrivait dans un vieux Chevrolet parce qu'il se disait, mon staff va me demander des augmentations s'il voit que je roule en Ferrari.
0: C'est sûr. Hein? On l'attache moi, à ça.
1: Je connais beaucoup d'agents d'immeubles, effectivement, qui roulent en Ford Escape. Mais qui ont tous une BMW ou une Mercedes à la maison.
0: Ben oui. Puis tout dépendant, moi j'ai des amis agents d'immeubles, tout dépendant de qu'est-ce qu'ils vont faire visiter à qui, ils prennent pas le même char. Des maisons d'au-dessus d'un million, ils vont prendre la Audi. Des maisons d'en bas de 600-700 000, ils vont prendre une berline bien normale.
1: Exactement. Il y a d'autres facteurs aussi dans le sondage, puis je trouve ça amusant, parce que ce qu'ils ont dit au monde, c'est est-ce que votre voiture, c'est votre espace personnel où vous êtes capable de vous exprimer vous-même? Et je vous dirais que si vous m'aviez appelé 5 minutes avant, vous auriez aperçu le duo de mon épouse et moi chantant à tue-tête sur un Queen. OK?
2: OK.
1: Donc, ce que je ferais pas à la radio pour épargner les auditeurs. Ceci étant dit, 36% des gens sont d'accord avec ça. Disent qu'effectivement, leur voiture, c'est leur espace personnel. 45% des membres de la génération Z et 40% des mères considèrent que c'est le seul endroit où elles sont capables d'avoir un peu de tranquillité quand ils ont déposé les enfants à l'école.
0: Ben oui, c'est sûr, c'est normal. C'est normal.
1: Fait que pour eux autres, c'est leur espace. Et ces mêmes mères-là, à 76%, leur priorité, c'est d'acheter une voiture pour la sécurité.
0: Ouais, puis la sécurité, espace, tout le stock de la famille rentre-tu, c'est toutes les considérations que pas mal de monde ont, mais je me doutais bien là, que les marques, ça allait quand même demeurer important pour certaines personnes. Tu veux nous parler aussi du RAV4 cette semaine, Marc?
1: Ouais, ben difficile de pas en parler, hein. C'est probablement le véhicule dont tout le monde a parlé cette année parce qu'il a été complètement refait. Mm. Plus de 100 changements par rapport à la dernière génération. Moi, je l'avais essayé au lancement, mais là, je l'ai essayé pendant une semaine. Un véhicule qui est toujours tout en douceur. Je vous cacherai pas que c'est pas un véhicule que moi, je m'achèterais parce que je trouve que il est un petit peu ennuyant à conduire. OK?
0: Ah, oui.
1: On va se le dire, là. Ouais, mais tu sais, c'est un VUS au départ. La plupart des VUS se conduisent un petit peu de façon ordinaire, mais le RAV4, il est super efficace. Écoutez, ils sont tous hybrides, là. J'ai fait 5,8 litres au 100 avec ce véhicule-là.
0: Aïe, aïe.
1: Ah ouais, c'est fou, c'est complètement fou. Et c'est nerveux quand même, ça a de la puissance. C'est juste mon petit côté, je trouve qu'il manque un petit peu de quelque chose, mais ça, c'est le côté journaliste en moi qui trouve de quoi chialer sur tout, là. C'est le reste, honnêtement, c'est un véhicule qui est d'une grande fiabilité et qui, encore une fois, ben, va avoir une valeur de revente et une durabilité comme on est seul Toyota capable d'en offrir. Là.
0: Mais j'ai comme l'impression qu'ils se sont pas actualisés dans le système de divertissement. C'est peut-être une vieille version que j'ai eue, mais j'en ai conduit un récemment, me semble, une voiture de location. J'ai fait, coudonc, me semble que c'est la même vieille affaire.
1: En fait, c'est que probablement tu avais celui de l'année passée ou d'il y a deux ans, parce que le nouveau système qui appelle l'interface 4.0 du côté de chez Toyota, il est vraiment bien fait, il est beaucoup plus facile, l'écran est beaucoup plus grand. On a fini de se battre là, et ils ont enfin accepté Google Auto, Android Auto puis Apple CarPlay, parce que pendant des années Toyota ne voulait pas, parce qu'il y avait une mésentente au niveau de l'usage des données dans la voiture.
0: Ah bon, ça va bien, au moins c'est réglé, c'est la bonne nouvelle.
1: Exactement.
0: Good day, Marc. Merci beaucoup. Merci. J'avais déjà écouté ton podcast, Gotchard.
1: Ben, avec plaisir. Puis, s'ils ont des questions, la page Facebook Gotchard Podcast, je réponds à tout le monde.
0: Yes, sir. Tout le monde est invité là-dessus. Merci, Marc.
1: Bye bye, bonne semaine.
0: Retournez à votre tour de chant maintenant qu'on a terminé.
2: Oui. On peut chanter à tue-tête maintenant avec madame.
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0: Adaïve de Gain à voix, 100 000 matin, 6h41. Merci d'être là avec nous autres ce matin dans les prochaines. Quand vous êtes contrôlé par un policier, il y a des choses qu'on ne doit pas faire.
1: Eh non.
0: C'est assez simple.
1: Ouais.
0: T'sais,
1: tu mets les mains sur le volant. C'est pas une idée.
0: L'envoyer promener.
1: Ouais, c'est ça.
0: Tu sais, souvent, là, si le policier arrive et il dit bonjour, monsieur, je veux souvent un droit. Ça se peut que ça se passe mal. Ouais. Mais il y a des choses à ne pas faire. Puis il y a un monsieur qui a fait une de ces choses-là à ne pas faire. Puis ça y a coûté très cher. Puis je vous raconte son histoire dans les prochaines parce que ça me fait beaucoup rire. Vous êtes dans les 100 000 matins jusqu'à 9h.
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0: Ouais.
1: Bonjour monsieur l'agent, ça va bien? Oui, non, je sais, j'ai un peu dépassé la limite, je suis vraiment désolé. Ouais, donc je suis un peu pressé, mais je vais faire attention, je vous le promets.
0: Ça, c'est un témoignage de ta vie, Max.
1: Formulation normale, t'es poli, tu sais, une policière t'accoste. Oui, ça va bien, vous, mes papiers, oui, ça va bien, vous, parfait. Ah ouais. Oui, monsieur, madame, tu le vous vois, t'es poli. Généralement, quand t'es gentil, t'as peut-être des chances de même t'en sortir.
0: Peut-être.
1: T'as peut-être des chances à la garde. Je comprends, parfait, faites attention la prochaine fois. Si t'es pas collé, c'est à la fin du mois, mettons, là, pis sont corrects dans le quota, pis tout ça, non, mais ça existe, là, pour vrai, pis,
0: ben oui.
1: Pis eux vont dire, eux, ils appellent pas ça des quotas, ils appellent ça des objectifs. C'est pas, aussi des
0: bon
1: objectifs.
0: Genre, ouais.
1: C'est des, c'est fin, ça. Si t'es à ce moment-là, c'est pas super. Mais si tu fais des niaiseries, pis tu commences à c'est sûr, ça se fait coller.
0: Ouais.
1: Sauf que, y a une rue à Vienne qui est devenue le théâtre d'une scène pour le moins burlesque.
0: À Vienne.
1: À Vienne, ouais, c'est les policiers autrichiens qui arrêtent un gars qui lui fait un peu de vitesse sur le chemin puis il manque un stop. Fait que les policiers l'accostent. Puis le gars, lui, il est pas content de se faire accoster par les policiers puis il leur fait savoir. Fait que déjà le gars, regarde, on va te biler, tu vas l'avoir ton ticket. Fait que le policier va dans, tu sais, il prend les papiers du monsieur.
0: Uh-huh.
1: Va dans sa voiture, revient avec le ticket en main puis tout ça. Et le monsieur se retient d'à peu près 10 minutes. Et là, t'as lâché la plus grosse flatulence de l'année qui fait un son atomique, là. Hein? Puis il est crampé. Puis là, il leur dit, mot pour mot, c'est juste ça que vous méritez.
0: Ah, ouais.
1: Devant les policiers. Disant, oui? OK, parfait. Fait que le policier retourne dans son auto pour chercher un autre ticket pour avoir troublé l'ordre public. 300 euros.
0: La boîte, il pète fort.
1: C'est arrivé le 12 décembre 2025 dans une rue à Vienne. Écoute, aucun sens, cette histoire-là. Oui. Lui, il aurait pas dit, oh, c'est accidentel. Non, avoir ta face, c'est pas accidentel. Fait que 300 euros plus tard, le gars était moins content un peu. Puis on dit qu'il a porté atteinte à la décence publique. Ah oui, parce qu'il l'a refait une deuxième fois en plus.
0: Ah, OK, ouais.
1: Ouais, fait que là, quand il l'a refait, il riait encore plus. Les policiers ont fait « Ouais, gars, non, ça va être correct. » Il peut te donner une étiquette pour à peu près n'importe quoi, là.
0: Oui, c'est ça.
1: Fait que, tu sais...
0: pour avoir pété, ça.
1: Fais ça dans ton char. Seul. C'est pas devant les
0: ben, ça, c'est pas le dire, c'est tout ce que tu mérites. Tu sais, j'irai pas jusqu'à. La première fois que j'ai reçu un étiquette dans la vie, j'ai dit merci. Je me suis dit plus jamais. Non, tu sais, le gars, il te donne l'étiquette, puis il dit, ben, bonne merci. Journée, puis tu dis merci, puis là, merci. Tu t'en vas, tu sais. J'ai dit, OK, moi, plus jamais, je vais dire merci quand je reçois une étiquette. Tu sais, sans être fâché, puis il donne la chenoute parce qu'il fait sa job.
1: Puis
0: effectivement,
1: sa job.
0: Il m'a pogné à 126. Je suis à 126, là.
1: Ben oui.
0: Tu sais, mon odomètre et mon speedomètre compte pas de menterie, là, quand ben même, oui. Là. Mais de là à dire merci pour l'étiquette, ça, c'était un autre paire de manches.
1: Non, puis tu sais, ultimement, là, ils font leur travail. C'est
0: ben
1: juste
0: oui.
1: Que des fois, dépendant de l'endroit, de la ville dans laquelle tu te trouves, la vitesse à laquelle tu roules. Je vais te donner un exemple. J'ai travaillé longtemps dans les cantons de l'Est. Sherbrooke, d'une zone de 50, tu peux rouler à 62, t'es correct. C'est connu. À Sherbrooke, c'est correct. À Magog, là. Magog, l'été, 56-57, gros top. On a trois fâchés en moto là-bas qui ne font que ça. Collé du monde à 59, 60, ou à peu près. Puis c'était connu, là, c'était su. Fait que tu le savais, fait que t'arrives à Magog, tu ralentis, tu sais, c'est
0: ouais.
1: C'est connu, puis c'est correct. T'arrives à Sherbrooke, c'est une autre mentalité, c'est une autre affaire. Il y a des villes où t'as pas de marge de manœuvre, il y a des villes où les zones scolaires, c'est 30, si tu roules à 35, c'est terminé. C'est correct, c'est une bonne affaire, là. C'est une bonne affaire. Puis, tu sais, il y a des villes qui ont descendu les maximums dans les rues, justement, qui ont augmenté de la surveillance policière. Mais c'est ça, c'est qu'il faut que tu connaisses un peu où tu roules. Puis, je me rappelle, un de mes premiers tickets dans la vie, je venais juste d'arriver à Sherbrooke. Puis, je n'avais eu un en Abitibi, je pense. Je venais juste d'arriver à Sherbrooke. Ça m'avait fait rire parce que je m'étais fait coller à 75, une zone de 50, pas loin de l'université. Puis le policier m'avait laissé aller, c'était ma deuxième semaine. Je dis, je viens de déménager, check mon permis, je viens de changer l'adresse, ouais. Là, je viens d'arriver. Il dit, ouais, c'est 50 ici. Pourquoi c'est 50? C'est trois voies. C'est comme une voie de service. On s'en va comme, s'en va dans le carrefour giratoire là-bas. Il dit, ouais, quartier universitaire. Là, mais si on s'entend tous, c'est niaiseux. Il dit, oui, tu savais pas, c'est beau, c'est correct, vas-y. Fait que là, c'était dans ma tête. OK, t'arrives proche de l'université, tu lèves le pied un peu. Au cas où il y a des universitaires qui traversent la rue.
0: Tu te crées des habitudes à mener, ça.
1: Ouais, c'est ça, c'est en plein ça.
0: La police.
1: Mais péter devant un policier,
0: non, ça, je vais me garder une petite gêne.
1: Luc Gélinas, la RDS, cette semaine dans les projets. Merci d'être dans la voie. Ça va le matin. Au.
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4: Bon mardi, ici Louis-Philippe Arnoirel. La première ministre Christine Fréchette veut souligner la mémoire des policiers qui sont morts dans l'exercice de leurs fonctions. Elle a annoncé hier à l'École nationale de police que des ponts d'étagement seraient désignés en leur honneur. La première désignation sera effectuée en hommage à la policière Maureen Brault, qui est décédée lors d'une intervention en 2023. Un viaduc à la hauteur de la rue des Prairies à Trois-Rivières, à proximité du quartier général de la Sûreté du Québec, portera le nom de la défunte. Certains problèmes ont été rencontrés hier avec le déploiement du dossier santé numérique au CIUS de la Mauricie, centre du Québec et du nord de l'île de Montréal. L'enjeu le plus important et qui reste à être résolu est celui de la latence, c'est-à-dire lorsque le système est surchargé et cesse de fonctionner pour certaines opérations. Ce problème a poussé les responsables à augmenter la capacité de la bande passante de 2 à 10 gigabits. Le problème se manifestait toujours par intermittence encore hier matin. Toujours en santé, aucun des Canadiens qui se trouvaient à bord du bateau de croisière touché par une éclosion d'antivirus n'aurait eu de contact direct avec une personne infectée. C'est ce qu'a affirmé hier la médecin hygiéniste en chef de la Colombie-Britannique, la docteure Bonnie Henry, qui a tout de même reconnu qu'il est impossible d'en être tout à fait certain. Les 4 personnes qui ont atterri à Victoria dimanche soir sont désormais en isolement sur l'île de Vancouver pour une durée minimale de 21 jours. Toutes se portent bien et ne présentent aucun symptôme. Et pour terminer, un nouveau rapport de la Banque TD indique que le Canada est mieux placé pour faire face à d'éventuelles pressions inflationnistes sur sa production alimentaire, du moins à court terme. Les importations d'engrais en provenance de la région du Golfe représentent moins de 5 %, ce qui limite l'exposition du pays à la guerre en Iran. Si les prix mondiaux élevés du pétrole ont été au centre de l'attention, les engrais et l'aluminium sont également confrontés à des pénuries et à une hausse des prix. C'est ce qui complète vos actualités Arsenal Média. Passez une bonne journée sur nos ondes.
5: Jour de match ce soir, le Canadien qui pourrait porter un dur coup au sabre de Buffalo, match numéro 4 de cette série. C'est au Centre Bell que ça se passe ce soir, les Canadiens qui mènent la série 2-1. On a posé la question à Martin Saint-Louis, de poursuivre sur cette belle lancée-là, sur la victoire qui engrange la victoire. Voici ce que Martin a philosophé lors de son point de presse hier.
6: Mais je pense que c'est comprendre qu'à tous les jours, tu recommences, que faut que tu restes dans le présent. Pas se faire influencer par les émotions des journées d'avant, bonnes ou mauvaises.
5: Martin, laisse faire la philosophie à Saint-Saëns. Ce qui est important, c'est...
6: On va aller jouer au hockey.
5: C'est ça, on va aller jouer au hockey. Donc, le match qui est présenté, comme d'habitude, là, sur TVA Sports et sur les chaînes anglaises. Aussi, un autre match dans la Ligue nationale ce soir. Série entre les Ducks et les Golden Knights qui se déplacent du côté de Las Vegas. La série est égale 2-2. Et hier, l'Avalanche a pris les devants 3-1 dans sa série contre le Wild. Victoire de 5-2 de la troupe de Nathan MacKinnon. Il était censé avoir une demi-finale intéressante, un match ultime dans la LPHF. Ben, finalement, il n'y a pas eu lieu. Le match a été reporté à ce soir. À un virus, éclosion de quelque chose. Là. C'est pas l'antivirus, c'est ce qu'on a confirmé, mais on n'a pas confirmé non plus qui s'est impliqué là-dedans puis tout le kit. Mais bref, victoire qui affronte le Frost ce soir à l'enjeu, une place en finale de la LPHF.
7: Luc Gélinas s'amène dans les prochaines. Très, très hâte de l'avoir avec nous autres pour parler du match de ce soir contre les Sabres de Buffalo. Canadiens, Sabres, match numéro 4 de Canadiens. Oh, oui, Canadiens avance 2-1 dans la série. On en parle avec Luc tantôt. On va parler de reprenariat avec Francis Frappier ce matin. Et reprendre l'entreprise de vos parents, est-ce que ça vaut la peine? Oui ou non, vous êtes mieux de vous partir vous-même. C'est un super bon sujet. Ça va être très intéressant tantôt. Foo Fighters, Learn to Fly. Vous êtes dans les 100 000 matins jusqu'à 9h. On vous souhaite un excellent mardi. Bienvenue. Au revoir.

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2: Oh. 7h06 minutes pour la game de ce matin. C'est Luc Gélinas qui est là. Salut, Luc.
3: Hey, salut, les gars. Bon matin.
2: Hey, je pense que le plus difficile présentement, on en parlait hors d'onde, c'est de pas s'emballer en tant que partisan et en tant que joueur particulièrement avec les deux derniers matchs. Comme fan, je pense que c'est difficile de garder la tête froide avec les deux dernières performances parce qu'il y en a beaucoup qui voient le Canadien déjà contre la Caroline.
3: Non, oui, il y en a un méchant paquet. Puis ça, c'est le gros du travail qu'a eu Martin Saint-Louis hier, qu'il va avoir avant le match aujourd'hui, que justement rappeler à ses joueurs qu'il n'y a rien de fini. Puis ça s'applique à Lindy Ruff aussi, de rappeler à ses joueurs que c'est pas fini non plus du côté des Sabres. Puis c'est deux jeunes équipes. Donc, tu sais, ils sont pas nécessairement habitués à vivre les émotions 10 fois plus fortes des séries éliminatoires. Puis là, tu sais, t'arrives chez toi. Tout le monde, ton entourage, là, tu sais, tout le monde commence déjà à parler de la Caroline. Tout le monde t'en parle. Là, c'est normal, c'est la nature humaine. Là. Tu te dis, on gagne ce soir, on s'en va à Buffalo, on a une chance de les éliminer. Il n'y a rien de fini des deux côtés. Et puis, je m'attends à une solide réponse des Sabres de Buffalo ce soir qui ont été mauvais dans les deux derniers matchs, complètement mauvais. Leurs leaders sont tout croche. On parle du premier trio canadien. Qui ne font rien offensivement à 5 contre 5, c'est complètement vrai. Mais celui des Sabres, Krebs, Tuck, Thompson, non seulement ils ne produisent pas, mais en plus, ils te font mal, ils sont mauvais. T'sais, ils sont moins 8, moins 7, pas de points, pas de lancer. Ils te nuisent.
2: Ah, ils te nuisent. Puis, tu sais, Lindy Ruff, il l'a dit en point de presse l'autre jour, il dit j'aurais aimé ça pouvoir changer certains joueurs et certains défenseurs pendant le match, mais je n'avais pas cette option-là.
3: Ouais,
2: hey, c'est fort, là.
3: Parce que, tu sais, Alex Lyon aussi, c'est la même affaire.
2: Mais là, c'est fini, on s'entend, là. Ça va être Pekka Lekkonen, là.
3: Je suis tellement pas certain.
2: Non?
3: Parce qu'il a tellement été mauvais en première ronde dans les deux matchs qu'il a joué. Puis honnêtement, Lindy Ruff, il a défendu Lyon bien comme il faut. Tu sais, il a tout le temps l'option de dire, ouais. Ah, il y a des buts, il faudrait que je les regarde. Il est fâché après son équipe, après ses joueurs.
2: Ouais.
3: Il faut qu'il... Ce soir... C'est un match pivot, là.
2: C'est sûr. Flow, là. Mais peut-être que Thompson est blessé. De la façon qu'il joue. Tu sais, le spinorama qu'il a fait l'autre jour là, de perdre l'équilibre quand il voulait aller chipper à rondelle. Il est blessé, Alex Tuck, lui, il est porté disparu. Puis Alex Tuck, avec la saison qu'il a connue, lui, là, il est admissible à l'autonomie cet été. Il faut qu'il signe un contrat. Moi, je me disais, hey, ça va être le gars qui va faire sauter à la banque. Puis là, c'est pas parti pour ça. Là.
3: Ben non, là, on parle de 3 matchs. En première ronde, il était vraiment bon. Mais hey, c'est un gars de Buffalo aussi. Puis est-ce qu'ils vont prendre le rabais local, le rabais maison, parce que cette équipe-là... C'est un club avec un beau futur, peut-être. Mais tu sais, là, pour l'instant, il n'y a rien de fini, là. Honnêtement, je m'attends à ce que Buffalo sorte ce soir. Puis, tu sais, c'est un club qui patine bien, qui a un gros physique. Mais l'aspect physique, on ne l'a pas exploité, je trouve. Parce que les Canadiens sont trop rapides. Ils ont eu une bonne transition. Il faut qu'ils reviennent à peu près à un jeu comme en premier match, là. Ils bloquaient le centre de la patinoire. Les Canadiens n'étaient pas capables de sortir, de s'organiser. Il y avait un bon échec avant. Dans les deux dernières parties, c'est pas compliqué, ils ont regardé patiner complètement. Il faut qu'ils soient disciplinés. Hey, dans le dernier match, ils ont 6 punitions de mémoire, 5 en zone offensive. T'sais, tu pars,
2: non,
3: là,
2: c'est pas bon faire
3: c'est,
2: ça.
3: C'est pas si mal le match. T'sais, c'est 2-1, puis là, tu prends une punition à l'autre bout. T'sais, c'est Caulfield qui s'est fait trébucher. En zone offensive, même Malenstein, là, qui a chargé de bêche, c'est une punition en zone offensive.
2: Oui.
3: Ils ont donné des buts en désavantage numérique. Donc, il faut qu'ils soient disciplinés. Puis, il faut qu'ils travaillent plus fort. Tu sais, le but de Bolduc, là, Tuck et Thompson se laissent glisser en arrière de Bolduc.
2: Ah oui.
3: Les deux le regardent patiner. Ils ont abandonné dans le dernier match.
2: Oui, puis au-delà de ça, le Canadien a gagné la bataille de l'intimidation dans cette série-là, parce que, tu sais, on est parti en disant, mon Dieu, les défenseurs de Buffalo sont gros. Puis Colin, Josh Anderson qui donne 2-3 taloches à Jordan Greenway, là, puis lui qui regarde à terre en se demandant s'il serait pas mieux d'être ailleurs présentement, La fin du match, Jack Eye sur Carrick, ben, le Canadien, tu sais, juste le travail que Jack Eye fait dans la période d'échauffement, là, il y en a deux, trois, là, ouais. Qui, oublie ça, là. Jamais, jamais ils vont se mesurer ni à Anderson, ni à Jack Eye, alors qu'on disait des Sabres que c'était l'équipe la plus tough en série.
3: Ouais, à tout le moins, la plus lourde, c'est clair. Mais tu sais, en même temps, je me demande jusqu'à quel point on met pas ça à notre faveur quand ça nous arrange, dans le sens que, tu sais, quand Mike Malenstein, il est rentré dans la bêche, là. C'est-à-dire, Jack Eye était à côté, puis ça ne l'a pas empêché de le faire. Tu sais, que les choses, c'est très...
2: Jack Eye était-tu sur la glace ou c'était...
3: Oh, il était sur la glace.
2: C'était... Il y avait Madison Gooley, non?
3: Mais il était là, il était dans le tas.
2: Ah oui, c'est vrai.
3: Ouais, ouais. Puis après ça, Robert, ben, il jasait avec Stanley. Mais bref, je pense qu'il fait surtout, il fait surtout grandir ses coéquipiers, mais c'est collectif que Martin Saint-Louis parle de l'effet de bande, là, tu sais, la troupe, là, c'est, il y a quelque chose de magique qui se passe avec cette équipe-là. Puis, tu sais, Kent Hughes, quand il a bâti son club, il a bâti aussi un club de bons gars, des gars qui se tiennent, tu sais. T'as pas un gars dans la gang qui fait comme, bah, non, il y en a peut-être un, puis il joue pas, puis on l'a pas vu depuis un bout de temps, puis il continue d'échouer avec ses habits multicolores, puis ça tuque, puis ça demeure une présomption.
4: On va taire son nom.
2: Oui, on va taire son nom si ça te dérange pas.
3: Ben, c'est ça. Il est pas là. Mais c'est une belle gang. Puis même à ça, ce que je viens de dire, tu sais, le gars en question, tu sais, je le vois à tous les matchs, là, il est là, puis il a pas l'air de babouner, même s'il joue pas, puis il jouera pas. C'est une belle gang. Puis je pense que ça se reflète aussi beaucoup.
2: Ah, c'est sûr.
3: Il y a une naïveté, il croit, le chemin est ouvert complètement. Puis je comprends les gens qui parlent déjà de la Caroline, qui commencent à comparer les trios puis les forces, même si en perdant ce soir, le bouton des émotions, ils vont revenir dans un autre complètement, une autre sphère complètement, puis là, on va dire, OK, on a eu du fun, là, on s'en va à Buffalo, oh, c'est pas fini, tu sais. C'est normal.
2: Parce que moi, j'avais pas ça sur ma carte de bingo. Là. Le Canadien qui donne trois volées back-à-back au Sabre, tu sais, ça va être pas mal plus difficile ce soir. Sauf que, moi, ce que Logan Thompson, ce que Tate Johnson a dit du bout des lèvres qu'il était pas prêt pour le Centre Bell, ça pèse dans la balance. Ça va être tough gagner au Centre Bell.
3: Il a parlé de contrôler les émotions, tu sais, dans le sens qu'il trouvait que son club était trop émotif. Tu sais, c'est difficile à gérer après ça, là. Non, Tate Thompson est extrêmement décevant. Mais tu sais, ce gars-là, il est bon depuis une couple d'années. Alex Stock, il a de l'expérience avec Vegas. Je vous le dis, je m'attends à une grosse réponse de Buffalo ce soir. Donc, ça va être important pour Montréal de bien réagir. Tu sais, puis dans le dernier match, bon, faut pas l'oublier, là, mais c'est les Sabres qui ont marqué le premier but. C'était ça l'objectif, c'est de faire taire la foule. Puis là, après ça, New York qui vient, qui fait 1-1. Puis Caulfield qui marque un avantage numérique, le but que je disais tantôt, quand Don est allé prendre une punition en territoire offensif à l'autre bout. Donc, ils sont, pour employer une expression très chère à Martin Saint-Louis, ils sont tirés dans le pied, les Centres de Buffalo, le dernier match. L'autre partie d'avant aussi. C'est pour ça que je dis, restons calmes un peu.
2: C'est de leur faute.
3: Oublier que les Centres, c'est un club qui est comme Montréal, a eu beaucoup de résilience cette année, puis s'est tout le temps placé. Tu sais, c'est le fun, on en parle avec les Canadiens. Wow, ce club-là revient après une défaite à Buffalo. Ça a été ça toute la... Ben, pas toute l'année, mais depuis le début du mois de décembre, ça a été ça aussi.
2: Ouais, puis Alex Newhook, là, comme disait Jean-Pierre Ferland, une chance qu'on ça. Vraiment, là, parce que...
3: Mais pas juste lui, tu sais, Bolduc, puis Dak. Tout le monde. Dans ta carte de bingo dont tu parlais tantôt, tu avais des buts de Dak importants, des buts de Bolduc. Dans le deuxième match, la première victoire à Buffalo...
2: Moi, c'est ma carte de bingo, Dak, qui joue au bingo.
3: On marquait, les défenseurs marquent. C'est pas nécessairement tout le temps Lane Hanson. Ça donne raison à ceux qui voient le Canadien bien loin. Ouais. C'est que quand tu veux aller loin, il faut que tes employés de soutien contribuent. Puis
2: ils le font vraiment.
3: Incroyable. Ouais. New York, ça paraît qu'il a déjà gagné une Coupe cette année. Là.
2: Oh, c'est
3: pas le même New York, là, qui, même si on n'a rien reproché cette année, là, puis il a été blessé, puis Dak aussi a été blessé. Mais Texier, tout le monde contribue. Gallagher, quand il a joué, il a marqué.
2: Yo, oui, puis quand on va le rentrer, si on le re-rentre, il va recontribuer. Hey, Luc, faut y aller. Merci beaucoup de ton temps ce matin. Très gentil.
3: On a du temps ce soir, hein? Bonne journée.
2: Ouais, ça va être écœurant. Quel bon match à venir ce soir. Canadien sort. Moi, dans ma carte de bingo, Kirby Dack, il joue au bingo sur la galerie de presse. C'est ça que j'avais dans ma carte de bingo. Mais là, écoute, maintenant, c'est lui qui a raison.
4: Ben oui.
2: OK, classe moyenne, voici au fond des bois avec Rock.

0: Êtes-vous à la recherche d'un logement? Peut-être que vous pensez déménager puis que c'est un logement pour vous autres que ça s'en vient pour les prochains mois. 1er juillet, c'est la date officielle du déménagement du Québec. Dans le journal de Montréal, il y a un gros dossier sur les logements disponibles qui acceptent les animaux. Vous avez un chien, vous avez des chats, vous avez un animal. Vous trouvez un endroit où vous logez, ça a l'air que c'est bien compliqué. Est-ce que c'est votre con? On en parle dans les prochaines minutes dans vos 100 000 matins. Bon réveil, merci d'être là-haut.
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5: Bonjour, bon début de journée. Ici Claude Marquis. Voici vos actualités. Santé Québec procédait hier à son premier test à grande échelle du dossier santé numérique. Plusieurs défis techniques ont été rencontrés lors du lancement, notamment des problèmes de latence et une panne majeure de 2 heures au CIUS de la Mauricie, centre du Québec. La bande passante a été augmentée, mais des interruptions intermittentes persistent. La ministre de la Santé, Sonia Bélanger, se dit satisfaite du déploiement malgré les ajustements encore nécessaires. La Fédération interprofessionnelle de la santé exprime toutefois des inquiétudes face à la surcharge des équipes de soutien et aux problèmes techniques, comme des retours au papier dans certains milieux. Le gouvernement du Québec annonce un plan de 250 millions de dollars pour la prévention en santé. Ce plan vise à réduire de 10 % la croissance du fardeau des maladies évitables et à diminuer de 10 % l'écart de mortalité prématurée liée aux inégalités socio-économiques. Le gouvernement du Québec veut notamment valoriser l'activité physique, soutenir les personnes qui souhaitent arrêter de fumer et favoriser les saines habitudes de vie dans les milieux de travail. Ce plan en 54 mesures a été dévoilé hier matin par la ministre de la Santé, Sonia Bélanger. Et un homme de 63 ans de Thetford Mines a été condamné par Revenu Québec à payer plus de 78 000 $ d'amende et à purger 2 peines de prison de 30 jours dans une affaire de contrebande de tabac. Une enquête de la Sûreté du Québec avait permis la saisie de plus de 900 000 cigarettes de contrebande à son domicile et dans son véhicule. C'est ce qui complète vos informations. 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
7: Centre du Québec, Chaudière-Appalaches, c'est encore un petit peu plus froid qu'on aimerait ce matin. Là, présentement, on a 3 degrés au cœur des régions, mais ça devrait se réchauffer quand même, là, parce qu'on prévoit du soleil pour toute la journée. Maximum à 13, qui est un petit peu en dessous des normales de saison. Demain aussi, la journée commence bien avec du soleil. C'est à partir de l'après-midi où ça se gâte, on prévoit de la pluie, puis on en prévoit pas mal là, jusqu'à vendredi. Mais bonne nouvelle, si on veut être optimiste, on se dit que vendredi, c'est le retour du soleil qui va rester aussi pour le week-end avec des températures qui vont tourner autour de 20 degrés. Je tiens à saluer tout le personnel et tous les joueurs du club de golf de Victoriaville. Bonne saison tout le monde. Bonne journée.
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10: 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Avez-vous un animal de compagnie? Mettons un chien, un chat, puis vous vous êtes logé récemment, vous êtes bien, vous avez trouvé un propriétaire qui accepte les animaux, ben c'est pas le cas de tout le monde. Puis, est-ce que ça va s'améliorer? Est-ce qu'il y a des lois qui pourraient être envisagées pour ça, peut-être? C'est quoi le son de cloche, mettons, dans l'industrie du logement? On va s'en parler après Yellow Card et Bedroom Posters. Good Charlotte est là-dedans aussi. Une excellente toune qui va avec le beau soleil qu'on a aujourd'hui en ce mardi. On vous souhaite un excellent réveillon.

0: Oh là là, que ça, ça fait pas l'unanimité, ce sujet-là. Je vous explique. Vous cherchez un logement 1er juin, 1er juillet, il y a des gens qui ont des animaux de compagnie, qui veulent les amener en logement. Il y a comme deux écoles de pensée là-dedans. Il y a l'école de les propriétaires, c'est à eux, c'est eux qui décident, on te prête un endroit duquel tu dois t'occuper moyennant un loyer. T'es chez vous, mais t'es pas complètement chez vous. T'es chez quelqu'un, tu loues sa place. Ouais. Et tu dois faire attention à cet endroit-là, puis à cet endroit-là, il y a des règlements. Tu sais, puis des fois, c'est des règlements qui te plaisent pas, mais t'es libre à toi d'accepter ou pas de rester là. Mais c'est une problématique, les animaux en appartement au Québec. Dans le Journal de Montréal, ce matin, il y a un texte de Patrick Bellerose, c'est super bon parce qu'on on a engagé une firme qui a évalué 199 annonces d'appartements à louer entre le 9 mars et le 9 avril dernier pour le compte de la SPCA. Parce que la SPCA veut savoir quel est le pourcentage, mettons, puis là on parle de l'île de Montréal, mais ça pourrait s'étendre ailleurs au Québec, de locataires qui veulent amener des animaux et de propriétaires qui laissent les gens justement venir habiter chez eux avec des animaux. Sur l'échantillon, seulement 17% des propriétaires permettaient les chiens, les chats et autres petites bêtes sans condition. D'autres acceptaient uniquement les chats ou les chiens de petite taille pour un total de 44% de logements à faire aux amis des animaux. Fait que c'est presque la moitié. Fait qu'il y a 56% des propriétaires qui refusent d'emblée les locataires qui ont un compagnon domestique. La directrice de la défense des animaux à la SPCA de Montréal dit que ça devient excessivement dangereux et en fait difficile de se loger avec un animal. Et même que son organisme demande aux partis politiques de s'engager à modifier la loi pour permettre la présence d'animaux dans les logements. En Ontario, c'est le cas. En France, c'est le cas. À Montréal, l'an dernier, 620 animaux de compagnie ont été laissés derrière dans un déménagement. Ça, d'un, ça prend des idiots pour faire ça, là. À la base. Si t'es pas capable de l'amener dans ton prochain logement, si t'es même pas capable de le prendre puis de rouler jusqu'à SPCA pour aller le porter, à la base, c'est pas fort.
1: Ça devrait même pas avoir le droit d'avoir un animal. Peu importe.
0: Puis du côté de la Corporation des propriétaires immobiliers du Québec, la Corpic, on plaide le statu quo, on veut que ça reste comme ça. Éric Sanssouci, lui, brandit un autre sondage léger réalisé l'automne dernier par l'organisme Vivre en Ville, où 60% des 5506 locataires contactés disaient avoir le droit de posséder un animal. Fait qu'eux font des sondages d'un bord, les autres font des sondages de leur bord. Et moi, j'ai eu des blocs appartements. Puis voici comment on fonctionnait. Tu veux avoir un chien, un chat, parfait. Puis on se faisait ça demander constamment. C'est quoi ton animal? Viens, on va jaser, puis je veux le voir. Ouais, mais là je veux le voir. Exemple, maintenant, on rencontre une étudiante au cégep qui a un chien, un tout petit chien. Le 20 minutes qu'on s'est jasé, il était assis à côté d'elle, il a pas bougé, il a pas dit un mot, je l'ai pas entendu japper une fois. Jamais qu'on a entendu, on l'a autorisé, jamais qu'on a entendu parler de ce chien-là. Elle s'en occupait comme son enfant, une propriétaire de chien exceptionnelle. Jamais même eu un appel qui disait, c'est un chien, là, jappe.
1: Non, puis ton appartement, quand t'es parti, il devait être propre.
0: Très, grand, très propre.
1: Il n'a pas fait de trouble.
0: Non, zéro. Maintenant, on reçoit un appel d'un gars, il dit, j'aimerais ça, hein, j'ai un chien, puis tout ça, puis je l'entends japper en arrière pendant qu'il me parle au téléphone. Ouais. Je fais, c'est lui qui jappe? Il dit, ouais, c'est parfait, je vais même le montrer. On louait des 4,5. Le gars, il arrive, le chien arrive à la taille. Je dis, buddy, comment je t'expliquerais ça, là? Un chien, ça va pas dans un 4,5, là. Tu sais, ça dépend lesquels, là, un Pékinois, peut-être, là, mais un berger allemand, ça a besoin d'espace. Ouais, mais je vais aller le faire marcher 3 fois par jour. Qu'est-ce que tu fais dans la vie, toi? Ah, tu travailles à telle usine. Quoi ton horaire? De 9h à 6h, tu vas le faire marcher quand?
1: Ouais.
0: Tu sais, il va manger les murs. Puis ça va causer du bruit, du trouble. Ça ne tente pas. Fait que nous, on y allait à la sélection. Puis même qu'à un moment donné, mon partner puis moi, puis ça, c'est une opinion qui est assez tranchante et des fois impopulaire, on se disait, ben t'auras un chien quand t'auras ta maison à toi. Ce bloc appartement-là, c'est à nous. On a payé ça. Il y a des gens qui habitent là. Il y a des règlements. Se doivent d'observer ces règlements-là, comme pas fumer dans ton appartement, premier verre.
1: Non, moi, je suis totalement d'accord. C'est toi le propriétaire. T'as le droit de
0: mettre les règles. Moi, j'ai été en appartement, là. J'ai été en appartement, puis c'est quoi, c'est ici? Parfait, on n'a pas le droit de ça. C'est beau, ouais. Parfait. Tu veux pas que je me stationne là, tu veux que je me mette là? Parfait. Quand j'ai des visiteurs, ils se mettent dans la rue. Parfait, ils se mettent dans la rue.
1: C'est ça.
0: C'est comme ça. Tu empruntes l'endroit de quelqu'un. Si des propriétaires font, hey, moi, j'adore les animaux, j'ai 2 chiens, tu peux, puis let's go. Parfait. Mais si tu peux pas n'en vouloir au propriétaire. Parce que moi, c'est une discussion qu'on a déjà eue avec un propriétaire, avec un futur locataire. Il dit, ouais, mais je le trouve vraiment beau, votre appart, puis j'ai envie de rester ici. Parfait. Good.
1: Ouais.
0: Mais moi aussi, je veux que tu restes ici. Ça me ferait plaisir. Sauf que le règlement, c'est ça.
1: Il n'y a pas d'agneau.
0: présentement. Puis tu sais, il y en a quand même, là, selon certaines études, c'est 69 % Mais c'est une décision à prendre. Avant de vous acheter un animal de compagnie, demandez-vous si vous avez l'espace, si vous avez le temps, puis si vous avez le mode de vie. Ça part de ça, là. Ça part des gens qui veulent des animaux de compagnie. C'est pas un jouet.
1: Laissons le gouvernement en dehors de tout ça, lui, de faire des lois puis des patentes de même. Ils ont bien d'autres affaires à gérer.
0: Bien d'autres affaires à gérer. And in my pocket, voici Alanis Morissette tout de suite dans vos 100 000 matins. Vous souhaitez un excellent réveil. Francis Frappy s'en vient avec sa chronique économique. Est-ce que le reprenariat, c'est à la mode? On en parle l'année prochaine. 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

0: J'adore tellement ce sujet-là parce qu'il y a tellement de familles au Québec où les entreprises se sont passées de génération en génération puis ça va super bien. Puis il y en a d'autres qui ont décidé de faire complètement d'autres choses et de partir leur propre business. Tu sais, prenez la famille Primo, mettons Olivier Primo a travaillé dans les épiceries de son père, a décidé d'aller faire carrément d'autres choses avec l'aide évidemment de la famille. Bon, on partit le Beach Club, après ça plein d'autres projets, mais là, Olivier Primo vole de ses propres ailes avec ses propres projets. La famille Abbatiallo ont repris la pizzeria de papa. Et là, les frères et les sœurs Abbatiallo roulent Salvatore, Top Lodin, tout ça.
1: Restaurant à déjeuner, puis tout. Là.
0: C'est une, ils viennent d'acheter la chaîne de restaurants Shaker. C'est une des plus belles histoires de repreneuriat au Québec. Mais qu'est-ce qui est mieux, en réalité, d'aujourd'hui? Est-ce que c'est de reprendre la business de papa? Tu sais, papa et maman, il y a un magasin d'outils, mettons, à Saint-Hyacinthe. Ça vaut-tu la peine de faire ça ou de partir votre propre business, d'ouvrir un magasin d'outils, mais au bord de la rue?
1: On va faire compétition à ton père.
0: On va demander à Francis Frappier, dans la réalité d'aujourd'hui, quelles sont les options, puis à qu'est-ce qui est mieux. On fait ça au retour dans vos 100 000 matins. Restez là.
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0: Dans la chronique financière avec Francis Frappier. Salut Francis.
1: Ouais, salut les gars.
0: Le reprenariat, là, c'est un phénomène qui est de plus en plus présent au Québec, mais des fois, on dirait que les jeunes ont envie de vivre et voler de leurs propres ailes. Donc, des fois, la business des parents, c'est pas nécessairement... puis là, je dis, tu sais, des parents, ça peut être de quelqu'un qu'on connaît, quelqu'un dans la famille, d'un ami, puis tout ça. Mais semble-t-il, Francis, qu'au Québec, il y aurait genre 40 000 entreprises qui sont à la recherche d'un repreneur?
1: Ouais, moi, j'ai même lu jusqu'à 50 000 d'ici 2031. Donc plus spécifiquement environ là 8 000 là d'ici 2028.
0: C'est énorme.
1: C'est de l'entreprise.
0: Parce que le reprenariat, ça pourrait partir comme de la famille, comme je le disais, mais pas nécessairement là.
1: Ouais, ça peut être n'importe qui. Ça pourrait être un employé à l'interne, c'est une personne clé. Ça peut être tout simplement quelqu'un qui se dit ben moi je veux mon entreprise, mais au lieu de la créer de A à Z, ben elle va être déjà rendue à X, là. Tu sais, fait que ça peut aller plus vite de ce côté-là. Là.
0: Ah, absolument. Puis c'est toi, qu'est-ce que tu vois, mettons, dans ta pratique quand on parle de reprenariat, parce que les gens te posent des questions sur est-ce que ça vaut la peine de reprendre une entreprise ou de se lancer en business. Ça doit être le grand questionnement qu'on a, là.
1: Ouais, ça c'est pour ceux qui en veulent une. Ça c'est un premier aspect. Puis c'est sûr que les chiffres sont en baisse probablement qu'à cause de travail famille. Les plus jeunes ont une autre mentalité. Mais si on regarde la statistique, il y a seulement 6% là à peine des gens qui de 29 ans et moins et qui vont reprendre les entreprises. Donc c'est quand même pas la majorité. Aussi qui a été une statistique qui m'a surpris, c'est les 55 ans et plus, c'est 35% du reprenariat, 15% presque là que c'est les immigrants. À travers ça, il y a 26% que c'est les femmes. Mais pour arriver au point que la question que tu posais, c'est surtout, je vous dirais, la grande difficulté, c'est la personne qui a l'entreprise qui s'est pas préparée à la vente. Et c'est là qu'il y a le bas blesse. Fait que, tu sais, il n'a pas cherché, il n'a pas trouvé à l'interne, il n'a pas fait des démarches. Puis, qu'est-ce que je vois dans ma pratique, c'est approche ces gens-là, ces entrepreneurs-là, entrepreneurs aussi, puis c'est comme, ouais, mais il faudrait s'asseoir, là, parce que idéalement, c'est 5 ans avant. Ouais, une année, tu sais, c'est des gens qui sont toujours dans l'action, puis ça repousse, puis là, t'arrives, puis à la dernière minute, puis il y a des mécanismes qui pourraient avantager tout le monde. Il y a des mécanismes qui pourraient avantager le vendeur, le propriétaire de cette entreprise-là, parce que plus qu'on le fait d'avance, mieux qu'on est capable de maximiser la fiscalité, ce qui veut dire plus d'argent dans ses poches. Si on le fait à la dernière minute, ben ça se peut qu'on aille la totale de la facture d'impôt.
0: Ah oui.
1: De l'autre côté, ben s'il trouve pas personne, ben c'est même plus de l'impôt, il n'en paiera pas d'impôt, il aura pas fait une scène avec ça.
0: Non, c'est ça.
2: Mais ça va un peu. Ça va un peu avec la nature aussi de la business, Francis. Tu sais, on parle, mettons, tu sais, une business en intelligence artificielle, tu as le goût de reprendre ça, c'est en plein essor. Mais tu sais, on a de la misère avec nos exploitations agricoles, les fermes, puis tout ça. Les gens sont moins enclins à les reprendre.
1: Ouais, il y a des domaines comme ça, comme probablement à cause du travail famille, c'est les immigrants qui prennent ça. Mais quand même, tu sais, au point de vue, ce qui est le plus populaire, c'est le secteur manufacturier quand même. Fait que, tu sais, c'est quand même une exigence de la nouveauté. On n'est pas là. Fait que il y a certains secteurs qui sont plus viables que d'autres. C'est sûr que puis là, tout a un prix.
0: Tout ça
1: est à calculer, puis faut bien s'entourer. Puis tu sais, ça, c'est il faut conseiller le planificateur, le comptable, l'avocat. Ça prend des professionnels comme quand on achète une maison. Ben, Colin, faites-la évaluer votre maison, puis y a-tu des troubles, ça va être quoi la problématique, puis après ça, ben, est-ce qu'on met un agent d'immeuble, puis un notaire, puis tout ça, puis l'appel des courtiers hypothécaires pour tout calculer et tout. C'est la même chose pour le business. Faut bien l'évaluer, puis il y aurait, tu sais, puis après ça, le financement, c'est assez facile. Quand la business est viable, c'est pas là que le monde stresse. Ah, j'ai pas tant d'argent, non, mais il y a peut-être des ententes à faire avec le propriétaire, il y a peut-être une balance de vente. Le propriétaire, il va peut-être te financer. Tu sais, lui, sa retraite est faite. Il va peut-être t'accompagner 3, 4, 5 ans.
0: Surtout si t'es là depuis quelques années avec à tendre la main. Puis tu sais, des fois, même le reprenariat commence dès l'ouverture de l'entreprise. Tu sais, mettons, tu t'ouvres un resto, tu deviens propriétaire, tu trouves un opérateur de resto, ton opérateur, tu lui donnes des parts dans l'entreprise pour l'accrocher, pour être sûr que, tu sais, ils mettent la main à la pâte, que la place roule. Quand toi, tu t'en vas, c'est peut-être lui qui va reprendre, mais il est là depuis le tout début. Fait que ça facilite les affaires bien plus.
1: Ben, ça facilite, comme tu viens de dire. Puis aussi, ben, cette personne-là, probablement qu'elle est supérieure comme employé que les autres. en voulant dire qui en fait peut-être un petit peu plus, cette personne est peut-être ta personne clé. Ben, si tu lui donnes pas rien de m'amener, ça se peut que tu la perdes puis qu'elle s'en aille ailleurs puisque c'est ça qu'elle voulait. Fait que, tu sais, ça peut être intéressant des deux côtés aussi de ce côté-là. Mais effectivement, c'est un sujet qui est en déclin. Ben, le sujet est en forte hausse, là, parce qu'on en parle, mais je veux dire, la reprenariat est en déclin, là. Je veux dire, les gens en reprennent de moins en moins. Mais, tu sais, au Québec, c'est presque 99% des PME qu'on a, là. Fait que,
0: c'est ça.
1: Tu sais, puis c'est 144 000 emplois, là, les prochains mois, prochaines années, que si ça s'est pas repris, ben, on parle de perte d'emploi aussi. Fait que, tu sais, ça va plus loin que juste un, deux individus, là. Ça touche beaucoup plus de personnes que ça. Là.
0: Ah, ça touche des familles. Puis c'est pour ça que, Mané, quand on va s'asseoir avec quelqu'un comme toi, puis on a des questions sur justement, tu sais, est-ce que je suis capable de reprendre une entreprise? C'est quoi les étapes à suivre? C'est important de le prendre au sérieux. Puis tu sais, même en fouillant, là, en me préparant pour ce matin, je suis tombé sur reprenariat.québec, qui est une page web où il y a de l'accompagnement puis de la mise en relation confidentielle pour vendre ou acheter une entreprise. Fait que tu sais, il existe des plateformes où, mettons, je sais pas, t'as un Dairy Queen, puis là, ton fils le veut pas, ta fille le veut pas, ton neveu le veut pas. Là, t'es comme, mais pour fermer ça, ça va bien, mais je t'ai curé de faire des blizzards 20 heures par jour. Fait que tu vas t'inscrire là-dessus, puis tu tombes sur une genre de liste où il y a des business à... C'est le fun, ça, d'avoir ces plateformes-là, justement.
1: Oui, c'est un super de site. La plupart des informations, des statistiques que je sors ce matin viennent de là. Donc, c'est vraiment... Ils ont créé une équipe pour, justement, faire de l'accompagnement. Leur taux de réussite des entreprises qui ont accompagné, je pense 87% de mémoire que j'ai lu. Fait que, tu sais, c'est comme, ouais, c'est des beaux chiffres, c'est positif de voir tout ça. Fait que, tu sais, pourquoi pas profiter de ces belles pages et de ces bonnes personnes mises en place. Mais il y a plein de belles personnes au Québec qui peuvent vous entourer. Puis, préparez-vous, parlez-en d'avance. Tu veux reprendre quelque chose, mettez-vous aussi un peu de côté. C'est un petit peu plus stimulant pour le propriétaire qui veut vendre quand t'arrives avec une couple de pièces de côté qui a mis tout, mais c'est ça. Mouillez-vous, vous aussi. Lui, s'est mouillé, là. Lui, il a peut-être hypothéqué sa maison, là, pour partir cette business-là. Fait qu'il veut peut-être quelqu'un qui se mouille un peu pour lui céder la part. Mais de la préparation, c'est le mot-clé ce matin.
0: Ah, ça, c'est officiel. Francis, merci de ton temps ce matin. Très gentil.
1: Merci. Bonne journée, les gars.
0: Allez, Francis Frappier de Finexia. En musique, Ricardo avec Scooter Gas.
2: L'inverse Scooter Gas avec Ricardo.
0: Ça m'a fait. Il a une bonne voix, Ricardo. Ah, tu vois, je vois ça, je suis sûr que c'est lui qui chante. Avec deux spatules.
2: Il fait déjà assez d'affaires, là, c'est correct.

0: Petit coup de grâce avec Ricardo dans vos sables le matin.
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2: Ah, vas-y.
0: Non, c'est correct. Bon, on s'en va à la pause et dans les prochaines, plein d'affaires à 8h30 ce matin. Vous allez avoir Luc Gélinas pour parler du match de ce soir, Canadien-Buffalo. Beaucoup d'ambiance à prévoir au Centre Bell ce soir.
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4: Bon mardi, c'est Louis-Philippe Arnoirel. La première ministre Christine Fréchette veut souligner la mémoire des policiers qui sont morts dans l'exercice de leurs fonctions. Elle a annoncé hier à l'École nationale de police que des ponts d'étagement seraient désignés en leur honneur. La première désignation sera effectuée en hommage à la policière Maureen Brault, qui est décédée lors d'une intervention en 2023. Un viaduc à la hauteur de la rue des Prairies à Trois-Rivières, à proximité du quartier général de la Sûreté du Québec, portera le nom de la défunte. Certains problèmes ont été rencontrés hier avec le déploiement du dossier santé numérique au CIUS de la Mauricie, centre du Québec et du nord de l'île de Montréal. L'enjeu le plus important et qui reste à être résolu est celui de la latence, c'est-à-dire lorsque le système est surchargé et cesse de fonctionner pour certaines opérations. Ce problème a poussé les responsables à augmenter la capacité de la bande passante de 2 à 10 gigabits. Le problème se manifestait toujours par intermittence encore hier matin. Toujours en santé, aucun des Canadiens qui se trouvaient à bord du bateau de croisière touché par une éclosion d'antivirus n'aurait eu de contact direct avec une personne infectée. C'est ce qu'a affirmé hier la médecin hygiéniste en chef de la Colombie-Britannique, la docteure Bonnie Henry, qui a tout de même reconnu qu'il est impossible d'en être tout à fait certain. Les 4 personnes qui ont atterri à Victoria dimanche soir sont désormais en isolement sur l'île de Vancouver pour une durée minimale de 21 jours. Toutes se portent bien et ne présentent aucun symptôme. Et pour terminer, un nouveau rapport de la Banque TD indique que le Canada est mieux placé pour faire face à d'éventuelles pressions inflationnistes sur sa production alimentaire, du moins à court terme. Les importations d'engrais en provenance de la région du Golfe représentent moins de 5 %, ce qui limite l'exposition du pays à la guerre en Iran. Si les prix mondiaux élevés du pétrole ont été au centre de l'attention, les engrais et l'aluminium sont également confrontés à des pénuries et à une hausse des prix. C'est ce qui complète vos actualités Arsenal Média. Passez une bonne journée sur nos ondes.
5: Match numéro 4 ce soir au Centre Bell pour le Canadien de Montréal qui affronte les Sabres. Je rappelle, le Canadien qui mène la série 2-1. On pourrait prendre une bonne avance dans cette série-là alors qu'on va se retourner à Buffalo pour le match numéro 5. On a parlé hier à Martin Saint-Louis dans son point de presse sur bon la victoire qui engendre la victoire, la continuité des choses. Et Martin, c'est bon, pour moi, il filait philosophe hier après-midi. Voici ce que le coach avait à dire.
6: Mais je pense que c'est comprendre qu'à tous les jours, tu recommences. Que faut que tu restes dans le présent, pas se faire influencer par les émotions des journées d'avant, bonnes ou mauvaises.
5: Martin, arrête d'être philosophe. Ce qui est important, c'est...
6: On va aller jouer au hockey.
5: C'est ça, on va aller jouer au hockey. Continuons de faire ce qu'on fait, puis les résultats qui devraient être là. Donc, on surveille ça ce soir. Sabres contre Canadiens au Centre Bell. Ça commence à 7h. Il y a un autre match dans la Ligue nationale ce soir. Les Ducks d'Anaheim affrontent les Golden Knights à Vegas. La série est égale 2-2. Et hier soir, dans la Ligue nationale, l'Avalanche a pris les devants 3-1 dans sa série contre le Wild du Minnesota. L'Avalanche a gagné 5-2 hier. Sinon, on s'attendait à un match serré. À tout un match pour la victoire de Montréal. Finalement, il n'y en a pas eu. À cause d'un virus qui s'est déclaré dans le vestiaire, on a décidé de repousser le match à ce soir. Donc, match important pour la victoire à l'enjeu. Une place en finale de la LPHF. Wow. La victoire qui va affronter ce soir le Frost du Minnesota à la Place Belle.
7: Ça va à quel point le prix de tout augmente présentement. Puis là, on fait on se bien rend cher. Voyons, on se bien rend cher. Là, il y a une autre affaire qui va augmenter. Que là, les commerçants n'ont pas le choix, ça va tomber sur nous autres. Je vais vous raconter quoi dans les prochaines. Là, ça commence à faire beaucoup, à un moment donné. Et je vous comprends de trouver que ça fait beaucoup. Mais je vais vous dire quoi dans les prochaines, puis peut-être que vous allez faire comment. Non, pas encore. Voici Downstairs, Matt Mason, tout de suite en haut. Oh, le

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2: Ça coûte cher, présentement. Tu sais, les épiceries, loyers, ouais. Tout ça. On le sait, le prix du gaz a augmenté beaucoup. Je l'ai vu à 2,2 l'autre jour. 2,2, 2,4.
3: Ah, au-dessus de 2 piastres, j'ai fait...
2: Ouais, je sais. Ça fait longtemps qu'on n'a pas vu ça. Puis, tu sais, bon, évidemment, tout ce qui se passe, j'allais dire le détroit d'Hormuz, puis tout ça. Puis, bon, parfait. On comprend l'augmentation. Mais oui. Est-ce que ça va baisser bientôt? On ne sait pas. Une chose qui est sûre, puis c'est dans le Journal de Montréal ce matin, c'est un texte de Mathieu Boulay que j'aime beaucoup lire. Il y a eu une secousse à la pompe récemment, on en parlait. Ben là, les changements d'huile vont augmenter de 30 à 40 dans les prochains mois. Parce qu'évidemment, l'essence, l'huile, ces produits-là, le prix augmente. Et là, il y a plusieurs garagistes rencontrés par le Journal de Montréal qui disent qu'on n'aura pas le choix de refiler la facture au client, comme on le fait toujours. Fait que, exemple, une voiture bien normale, une Honda Civic, une Nissan Sentra, c'est à peu près 100$ un changement d'huile. C'est rendu cher en temps. Là, ça a déjà été 40$ un changement d'huile. Avec des augmentations, on prévoit grimper les prix à 130, 140, 150$ pour un changement d'huile pour une voiture normale. Là, on dit que tu le fais aux 5000 km. Mettons que tu roules... C'est tellement dur par personne. T'sais, je sais, souvent, je parle à du monde, ils font peut-être... si tu travailles beaucoup de la maison, tu fais quoi? 16 000, 18 000 kilomètres dans ton année, mais les représentants sur la route, le monde qui sont constamment dans leur véhicule, qui se promènent d'une ville à l'autre, 5 000 kilomètres, là, t'as fait ça vite. T'as fait ça vite, généralement, à un mois et demi, deux mois, là, t'as pas mal ton 5 000 kilomètres de fait. Si tu roules 30 000 kilomètres par année, c'est 5 000 kilomètres, c'est deux mois. Ou à peu près. Fait que, tu sais, c'est des frais supplémentaires qu'on rajoute encore. Puis, pour ceux qui réalisent l'opération par eux-mêmes, parce que des gens qui sont assez manuels pour faire ça, pour faire eux-mêmes le changement d'huile, les prix des contenants d'huile vendus dans les grandes bannières au détail vont suivre la même tendance, ou à peu près.
3: Ça augmente, fait que...
2: Non, oui, c'est ça. Fait que tu viens avec... Tu sais, c'est une bonne option de savoir faire ces affaires-là.
3: Puis là, pas bien compliqué à faire. C'est juste que tu fais avec ton vieil huile. C'est ça qui est le problème. Ah, quand t'es ça. Chez vous.
2: Mets ça dans le canal.
3: Dans le fossé.
2: Dans le fossé. Non, mais c'est
3: ça. Dans le lavabo, voyons donc.
2: Non, mais l'affaire, c'est qu'il faut que tu sois équipé pour faire ça. Il faut que tu aies les connaissances, il faut que tu sois équipé. Oui. C'est pas tout le monde qui l'a. Puis, tu sais, juste aller au garage aujourd'hui. Et je me rappelle, j'allais, je faisais changer mes pneus l'autre jour. J'ai vu le taux horaire, ça n'a pas la carte au garage. Fait perdre connaissance.
3: Non, ça.
2: 210$. Hein? Coudon, vous rendez des médecins, vous faites de. Mais c'est le prix.
3: T'sais, c'est moi, partout pareil.
2: Ouais. Moi, du temps, mettons, ma première voiture, là, j'allais chez Canadian Tire, je pense que c'était 55$ le taux horaire. C'est complètement ouf. Fait que les garages, ça a augmenté beaucoup, mais on comprend parce qu'eux vivent avec ça aussi. T'sais, l'augmentation, justement, le coût de la main-d'œuvre, les pièces d'affaires-là.
3: C'est souvent leur business, c'est souvent, tu sais, je comprends.
2: Mais là, les changements d'huile, là, c'est beaucoup, beaucoup, beaucoup. À 130, 140 pour une Nissan Sentra, là, 10 changements d'huile, t'as payé ton char.
3: Peux-tu attendre à jeudi avant d'être monté, s'il vous plaît?
2: Oui.
3: Moi, je fais ça mercredi.
2: Jeudi. Tu y vas mercredi?
3: Oui, je vais. Changement d'huile de printemps, les pneus,
2: tout ça. La grosse affaire, tout de suite. Fait que tenez-vous là pour dit, puis on vous salue. Les garagistes qui sont à l'écoute ce matin, qui sont branchés, on sait que vous travaillez fort présentement, puis que ça tombe dans votre cour comme ça, c'est dommage.
3: Ben, moi, c'est pas de leur faute à eux autres, c'est le produit premier, tu sais. C'est comme le café qui est rendu plus cher chez partout, là, tu sais. Parce que la matière première est plus chère.
2: Ah, c'est rendu malade. Au couche-tard, il est rendu 39 cents.
3: Le quoi, le café?
2: Le café. Quand t'achètes du chocolat, ça.
3: Il vaut 39 cents aussi, je t'ai dit.
2: Léo Gagné, voici deux frères dans vos 100 000 matins.

0: Léo Gagné avec deux frères d'envoi à 100 000 matin, 8h15 minutes. Notre ami Luc G s'amène dans les prochaines. Canadiens Buffalo ce soir, Centre Bell de Montréal, match numéro 4. Le Canadien a l'avance dans cette série-là, 2-1. Qu'est-ce qui va se passer ce soir au Centre Bell? Est-ce que les Sabres vont sortir fort? J'ai hâte de voir ce que Luc G en pense. On va lui en parler dans les prochaines minutes dans vos 100 000 matin. La chanson des grands bazous à venir dans les prochains, parce que Richard Zell vous attend sur l'heure du zone, je vous le rappelle. C'est R.E.M. avec The One I Love. C'est ce qu'on vous propose dans les prochaines. Ao!
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4: Bonjour, bon début de journée, ici Claude Marquis, voici vos actualités. Santé Québec procédait hier à son premier test à grande échelle du dossier santé numérique. Plusieurs défis techniques ont été rencontrés lors du lancement, notamment des problèmes de latence et une panne majeure de 2 heures au CIUS de la Mauricie, centre du Québec. La bande passante a été augmentée, mais des interruptions intermittentes persistent. La ministre de la Santé, Sonia Bélanger, se dit satisfaite du déploiement malgré les ajustements encore nécessaires. La Fédération interprofessionnelle de la santé exprime toutefois des inquiétudes face à la surcharge des équipes de soutien et aux problèmes techniques, comme des retours au papier dans certains milieux. Le gouvernement du Québec annonce un plan de 250 millions de dollars pour la prévention en santé. Ce plan vise à réduire de 10 % la croissance du fardeau des maladies évitables et à diminuer de 10 % l'écart de mortalité prématurée liée aux inégalités sociales.

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2: Centre du Québec, Chaudière-Appalaches, c'est une belle journée qui nous attend aujourd'hui avec du soleil. Ça se réchauffe tranquillement, pas vite ce matin. Là, présentement, on a 5 degrés au cœur de région. On prévoit un maximum à 13. C'est un petit peu en dessous des normales de saison, mais au moins, il va faire soleil. Soleil aussi pour demain jusqu'en après-midi, où là, ça se gâte. Par contre, après, on prévoit de la pluie, puis on en prévoit pas mal jusqu'à vendredi, où là, c'est le retour du soleil. Bonne nouvelle, on va avoir un beau week-end chaud et ensoleillé. Des maximums qui devraient tourner autour de 20. 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Super belle section rattrapage, exprès pour ça. Bonne journée.
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2: Pour la game de ce matin, c'est Luc Gilina qui est là. Salut Luc!
3: Hey, salut les gars, bon matin.
2: Hey, je pense que le plus difficile présentement, on en parlait hors d'onde, c'est de pas s'emballer en tant que partisan et en tant que joueur particulièrement avec les deux derniers matchs. Comme fan, je pense que c'est difficile de garder la tête froide avec les deux dernières performances parce que

0: Il y en a beaucoup qui voient le Canadien déjà contre la Caroline.
1: Ah oui, il y en a un méchant paquet. Puis ça, c'est le gros du travail qu'a eu Martin Saint-Louis hier, ou qu'il va avoir avant le match aujourd'hui, de justement rappeler à ses joueurs qu'il n'y a rien de fini. Puis ça s'applique à Lindy Ruff aussi, de rappeler à ses joueurs que c'est pas fini non plus du côté des Sabres. Puis c'est deux jeunes équipes. Donc, tu sais, ils sont pas nécessairement habitués à vivre les émotions 10 fois plus fortes des séries éliminatoires. Puis là, tu sais, tu arrives chez toi, tout le monde, ton entourage, là, tu sais, tout le monde commence déjà à parler de la Caroline. Tout le monde t'en parle. Là, c'est normal, c'est la nature humaine. Là. Tu dis, on gagne ce soir, on s'en va à Buffalo, on a une chance de les éliminer. Il n'y a rien de fini des deux côtés. Et puis, je m'attends à une solide réponse des Sabres de Buffalo ce soir qui ont été mauvais dans les deux derniers matchs, complètement mauvais. Leurs leaders sont tout croche. On parle du premier trio canadien qui ne fout rien offensivement à 5 contre 5. C'est complètement vrai. Mais celui des Sabres, Krebs, Tuck, Thompson, non seulement ils ne produisent pas, mais en plus, ils te font mal. Ils sont mauvais. T'sais, ils sont moins 8, moins 7. Pas de points, pas de lancers. Ils te nuisent.
0: Puis tu sais, Lindy Ruff, il l'a dit en point de presse l'autre jour, il dit j'aurais aimé ça pouvoir changer certains joueurs et certains défenseurs pendant le match, mais j'avais pas cette option-là.
1: C'est fort, du gardien. Parce que tu sais, Alex Lyon aussi, c'est la même affaire.
0: Mais là, c'est fini, on s'entend. Ça va être Pekka Lekkonen.
1: Je suis tellement pas certain.
0: Non?
1: Parce qu'il a tellement été mauvais en première ronde dans les deux matchs qu'il a joué. Puis honnêtement, Lindy Ruff, il a défendu Lyon bien comme il faut. Tu sais, il a tout le temps l'option de dire ouais. « Ah, il y a des buts, il faudrait que je les regarde. » Il est fâché après son équipe, après ses joueurs.
0: Ouais.
1: Il faut qu'il... Ce soir, c'est un match pivot. C'est Buffalo, sûr.
0: Mais peut-être que Thompson est blessé. De la façon qu'il joue... Tu sais, le spinorama qu'il a fait l'autre jour là, de perdre l'équilibre quand il voulait aller chipper à rondelle... Il est blessé, Alex Tuck, lui, il est porté disparu. Puis Alex Tuck, avec la saison qu'il a connue, lui, là, il est admissible à l'autonomie cet été. Il faut qu'il signe un contrat. Moi, je me disais, hey, ça va être le gars qui va faire sauter à la banque. Puis là, c'est pas parti pour ça. Là.
1: Ben non, là, on parle de trois matchs. En première ronde, il était vraiment bon. Mais hey, c'est un gars de Buffalo aussi. Puis est-ce qu'ils vont prendre le rabais local, le rabais maison, parce que cette équipe-là... C'est un club avec un beau futur, peut-être. Mais tu sais, là, pour l'instant, il n'y a rien de fini, là. Honnêtement, je m'attends à ce que Buffalo sorte ce soir. Puis, tu sais, c'est un club qui patine bien, qui a un gros physique. Mais l'aspect physique, on ne l'a pas exploité, je trouve. Parce que les Canadiens sont trop rapides. Ils ont eu une bonne transition. Il faut qu'ils reviennent à peu près à un jeu comme en premier match, là. Ils bloquaient le centre de la patinoire. Les Canadiens n'étaient pas capables de sortir, de s'organiser. Il y avait un bon échec avant. Dans les deux dernières parties, c'est pas compliqué, ils ont regardé patiner complètement. Il faut qu'ils soient disciplinés. Dans le dernier match, ils ont 6 punitions de mémoire, 5 en zone offensive. T'sais, tu pars.
0: Non,
1: là,
0: c'est pas pour faire ça.
1: C'est pas si mal le match. T'sais, c'est 2-1. Puis là, tu prends une punition à l'autre bout. T'sais, c'est Caulfield qui s'est fait trébucher. En zone offensive, même Malenstein, là, qui a chargé de bêche, c'est une punition en zone offensive.
0: Oui.
1: Ils ont donné des buts en désavantage numérique, donc il faut qu'ils soient disciplinés, puis il faut qu'ils travaillent plus fort. Tu sais, le but de Bolduc, là, Tuck et Thompson se laissent glisser en arrière de Bolduc.
0: Ah oui.
1: Les deux le regardent patiner. Ils ont abandonné dans le dernier match.
0: Oui, puis au-delà de ça, le Canadien a gagné la bataille de l'intimidation dans cette série-là, parce que, tu sais, on est parti en disant, mon Dieu, les défenseurs de Buffalo sont gros. Puis Colin, Josh Anderson qui donne 2-3 taloches à Jordan Greenway, là, puis lui qui regarde à terre en se demandant s'il serait pas mieux d'être ailleurs présentement. La fin du match, Jack Eye sur Carrick, ben, le Canadien, tu sais, juste le travail que Jack Eye fait dans la période d'échauffement, là, il y en a 2-3, là, oublie ça, là. Jamais ils vont se mesurer, ni à Anderson, ni à Jack Eye, alors qu'on disait des Sabres que c'était l'équipe la plus tough en série.
1: Ouais, à tout le moins, la plus lourde, c'est clair. Mais tu sais, en même temps, je me demande jusqu'à quel point on met pas ça à notre faveur quand ça nous arrange, dans le sens que, tu sais, quand Mike Malenstein, il est rentré dans la bêche, là, Jack Eye était à côté, puis ça ne l'a pas empêché de le faire. C'est que les choses, c'est très...
0: Jack Eye était sur la glace ou c'était...
1: Oh, il était sur la glace.
0: Il y avait Madison Gooley, non?
1: Mais il était là, il était dans le tas.
0: Ah oui, c'est vrai.
1: Ouais, ouais. Puis après ça, Robert, ben, il jasait avec Stanley. Mais bref, je pense qu'il fait surtout grandir ses coéquipiers, mais c'est collectif quand Martin Saint-Louis parle de l'effet de bande, là, tu sais, la troupe, là, il y a quelque chose de magique qui se passe avec cette équipe-là. Puis, tu sais, Kent Hughes, quand il a bâti son club, il a bâti aussi un club de bons gars, des gars qui se tiennent, tu sais.
0: Ouais.
1: T'as pas un gars dans la gang qui fait comme, bah, non. Il y en a peut-être un, puis il joue pas, puis on l'a pas vu depuis un bout de temps, puis il continue d'échouer avec ses habits multicolores, puis ça tuque, puis ça demeure une présomption.
2: On va taire son nom.
0: Ouais, on va taire son nom si ça te dérange pas.
1: Ben, c'est ça. Il est pas là. Mais c'est une belle gang. Puis même à ça, ce que je viens de dire, tu sais, le gars en question, tu sais, je le vois à tous les matchs, là. Il est là, puis il a pas l'air de babouner, même s'il joue pas, puis il jouera pas. C'est une belle gang, puis je pense que ça se reflète aussi beaucoup.
0: Ah, c'est sûr.
1: Il y a une naïveté, il croit, le chemin est ouvert complètement. Puis je comprends les gens qui parlent déjà de la Caroline, qui commencent à comparer les trios, puis les forces, même si en perdant ce soir, le bouton des émotions, ils vont revenir dans un autre, complètement, une autre sphère complètement, puis là, ça va être... On va dire, OK, on a eu du fun, là, on s'en va à Buffalo. Oh, c'est pas fini. C'est normal.
0: Parce que moi, j'aurais pas ça sur ma carte de bingo. Là. Le Canadien qui donne 3 volets back-à-back au sable, ça va être pas mal plus difficile ce soir. Sauf que, moi, ce que Tate Johnson a dit du bout des lèvres qui était pas prêt pour le Centre Bell, ça pèse dans la balance. Tough gagner au Centre Bell.
1: Il a parlé de contrôler les émotions, là, dans le sens qu'il a trouvé que son club était trop émotif. C'est difficile à gérer après ça. Là. Tate Thompson est extrêmement décevant. Mais ce gars-là, il est bon depuis une couple d'années. Alex Stock, il a l'expérience avec Vegas. Je vous le dis, je m'attends à une grosse réponse de Buffalo ce soir. Donc, ça va être important pour Montréal de bien réagir. Puis dans le dernier match, bon, faut pas l'oublier, là, mais c'est les Sabres qui ont marqué le premier but. Ouais. C'est ça l'objectif, c'est de faire taire la foule. Puis là, après ça, New York qui vient, qui fait 1-1. Puis Caulfield qui marque un avantage numérique, le but que je disais tantôt, quand Dawn est allé prendre une punition en territoire offensif à l'autre bout. Donc, ils sont, pour employer une expression très chère à Martin Saint-Louis, ils sont tirés dans le pied, les Sabres de Buffalo, le dernier match. L'autre partie d'avant aussi. C'est pour ça que je dis, restons calmes un peu.
0: C'est de leur faute.
1: Oublier que les Sabres, c'est un club qui, comme Montréal, a eu beaucoup de résilience cette année. Mmh. Il s'est tout le temps placé. Tu sais, c'est le fun, on en parle avec les Canadiens. Wow, ce club-là revient après une défaite à Buffalo. Ça a été ça toute la... Ben, pas toute l'année, mais depuis le début du mois de décembre, ça a été ça aussi.
0: Ouais, puis Alex Newhook, là, comme disait Jean-Pierre Ferland, une chance qu'on soit. Vraiment, là, parce que...
1: Mais pas juste lui, tu sais, Bolduc, puis Dak. Tout le monde. Dans ta carte de bingo dont tu parlais tantôt, tu avais des buts de Dak importants, des buts de Bolduc. Dans le deuxième match, la première victoire à Buffalo.
0: Moi, c'est ma carte de bingo, Dak qui joue bien.
1: On marquait, les défenseurs marquent. C'est pas nécessairement tout le temps Lane Hanson. Ça donne raison à ceux qui voient le Canadien bien loin.
0: Ouais.
1: C'est que quand tu veux aller loin, il faut que tes employés de soutien contribuent. Puis
0: ils le font
1: incroyable. Ouais. New York, ça paraît qu'il a déjà gagné une Coupe cette année. Là. Même New York, là, même si on n'a rien reproché cette année, là, puis il a été blessé, puis Dak aussi a été blessé. Mais Texier, tout le monde contribue. Gallagher, quand il a joué, il a marqué.
0: Oui, puis quand on va le rentrer, si on le re-rentre, il va recontribuer. Hey, Luc, faut y aller. Merci beaucoup de ton temps ce matin. Très gentil.
1: On a du temps à soir, hein? Bonne journée.
0: Ouais, ça va être écœurant. Hein? Quel bon match à venir ce soir. Canadien sort. Moi, dans ma carte de bingo, Kirby Dack, qui joue au bingo, c'est la galerie de presse. C'est ça que j'avais dans ma carte de bingo. Mais là, écoute, maintenant, c'est lui qui a raison.
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0: Chance avec Arpin Lépine, j'aime tellement la voix de ce gars-là, je le trouve tellement efficace, là. C'est bon en tabarouette, puis je lui souhaite tout le succès du monde, on commence à le découvrir, puis je suis convaincu qu'il y a bien des bonnes tonnes à venir de sa part, Arpin Lépine. 8h38, c'est presque terminé pour vos 100 000 matins, reste une vingtaine de minutes jusqu'à l'arrivée de Stéphanie Gagné. Bon mardi, profitez du beau soleil, nous autres on se rend jusqu'à 9h ensemble dans vos 100 000 matins.
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9: 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Si vous voulez mon avis, d'accueillir Amélie Drobé pour la chronique canine seulement une fois par mois, c'est pas assez. Ça devrait être bien plus souvent que ça. C'est toujours le fun de l'accueillir. C'est toujours super intéressant et super enrichissant parce qu'on en apprend beaucoup. Amélie, c'est le fun parce qu'elle vient partager ses grandes connaissances du comportement canin. Et là, cette semaine, on va parler du comportement agressif du chien versus la réactivité canine. Voyez-vous, c'est pour ça qu'on a des experts de même avec des questions comme ça. Il y a juste Amélie qui peut répondre à ça. Donc, restez bien branché, ça s'en vient dans quelques minutes. Tout de suite après, ça, cette toune-là, j'aime toujours la présenter. C'est pas le titre qui me fait rire, c'est le nom du gars. C'est Shaboozy avec A Bar Sound dans le meilleur de la musique sur les ondes du O97.3.

0: C'est toujours un plaisir de l'accueillir parce qu'elle met en lumière des comportements souvent qu'on comprend pas avec notre chien. C'est Amélie Drobé, médiatrice canine, qui est avec nous pour la chronique canine comme à tous les mois. Bon matin, Amélie.
1: Ben bon matin, Fred.
0: Ça va bien?
1: Ça va bien, et toi?
0: Ça va très bien, merci. Amélie, là, les gens vont comprendre pourquoi tu es une experte et pourquoi tu viens nous parler. Parce qu'avec un titre de même, moi déjà, là, je ne comprends pas trop où on s'en va. J'ai bien hâte de voir. On m'a parlé ce matin du comportement agressif du chien versus la réactivité canine.
1: Oui, ben en fait, tu sais, beaucoup de gens vont se tromper en disant « mon chien, il est agressif », mais finalement, c'est de la réactivité canine.
0: Qu'est-ce qu'on veut dire par là, Amélie, réactivité canine? Parce qu'il réagit, j'imagine?
1: Oui, justement, tu viens de dire, hein, il réagit en fait de façon spontanée, de façon impulsive, mais ça veut pas dire qu'il y a un comportement qui va aller jusqu'à de l'agressivité. Quand on parle d'agressivité, c'est qu'on parle que le chien, ben, il va être tellement fâché ou il a peur, puis il va se défendre, puis il va attaquer. Fait qu'il va pas mordre, tu sais. Mais souvent, on anticipe quand le chien va tirer en laisse, va japper, puis là, on va faire « Oh, je m'inquiète, je veux pas que mon chien il morde », mais ça veut pas dire que ça va aller jusque-là.
0: Est-ce que c'est instinctif aussi, on pourrait dire, Amélie?
1: En fait, je te dirais que les comportements agressifs, puis je tiens quand même à dire un comportement agressif, parce que moi qui est spécialisée dans l'agressivité canine, j'aime plutôt dire ça que, tu sais, le chien n'est pas agressif constamment dans la journée.
0: Okay.
1: C'est un comportement qui fait en sorte que c'est dans la situation que ça va se déclencher. Puis oui, effectivement, Fred, t'as raison, les instincts, OK, vont quand même embarquer dans les comportements agressifs. Si on parle de protection de ressources, si on parle de prédation, là, on va parler d'un comportement agressif. T'sais, on sait qu'est-ce qu'on parle là-dedans, là, protection de ressources. Je veux protéger ma ressource. La prédation, c'est la chasse. Okay? Donc, ça, c'est quand même important de faire la différence si mon chien est dans ce mode-là. Puis là, il faut lire son langage corporel pour dire est-ce que là, il est dans sa chaîne de prédation. Parce que là, oui, c'est plus à risque qu'il va aller attaquer, en fait, versus la protection de ressources aussi. Et où qu'il faut faire la différence, c'est que souvent, comme je mentionne, les gens, ils vont se promener en laisse avec leur chien, puis le chien, il va tirer, il va être excité, il va japper, il peut quand même grogner, mais souvent, ce grognement-là, c'est plutôt un grognement de dire, ben moi, j'aimerais ça être détaché, puis je suis fâchée d'être pris parce qu'en fait, je vais aller jouer avec le chien de l'autre côté de la rue ou je veux aller voir la personne aussi de l'autre côté de la rue parce que je suis tellement enthousiaste. Le grognement, ça veut dire, en fait, un mécontentement.
0: OK, je suis fâchée, là, puis dans le fond, il boude un peu le chien quand il grogne, finalement. C'est sa façon à lui de te dire que ça fait pas son affaire.
1: C'est ça. Puis là, ben, souvent, les gens, ils vont voir leur chien qui va japper, qui va grogner. Fait que là, ils vont dire, ah, l'étape tout de suite après, c'est qu'il va mordre. Donc, mon chien, il est agressif. Donc, l'interprétation qu'on a est quand même importante parce que veut pas, on le sait, hein, j'en parle souvent, que les émotions qu'on va vivre, l'interprétation puis les pensées qu'on a va quand même influencer veut pas le comportement du chien. Fait que si moi, je stresse parce que mon chien, il tire, puis je me dis, il est agressif, mais lui, il va se dire, hey, mon humain, il est stressé, puis il est pas content à cause qu'il y a un chien l'autre côté de la rue. Mais lui, initialement, c'est parce qu'il veut juste aller sentir le chien l'autre côté de la rue. Fait que c'est sûr que nos pensées puis notre interprétation est assez importante parce que ça va quand même influencer, tu sais, son comportement. Ouais.
0: Mais Amélie, ça veut pas dire qu'un chien ne peut pas avoir de comportement agressif. Ça existe, l'agressivité, quand même, chez un chien.
1: Ça existe, l'agressivité canine. Tu sais, où qu'il faut faire la différence, c'est que quand le chien, en fait, il va avoir un comportement agressif, c'est quand il va avoir des stades de morsure, qu'il va commencer déjà, tu sais, il y a 5 stades de morsure, puis c'est quand que le premier stade, c'est juste, tu sais, de claquer des dents. Fait que s'il claque des dents, déjà, il est en laisse, il va claquer des dents, ben là, ça, c'est un signe. Si, après ça, il s'approche, mettons, du chien ou bon, tu sais, de la personne, puis qu'il va pousser avec sa gueule. Ça, c'est le deuxième stade de morsure. Puis là, bon, je vais pas aller détailler toutes les autres, mais, tu sais, je veux qu'on regarde aussi son langage corporel s'il fait de la piloérection, quand le poil y est hérissé. Ça, c'est un autre signe. Puis quand que les pépés sont très, très, très dilatés, puis qu'on voit le blanc des yeux, puis tu sais, quand il va japper, mais c'est un jappement qui va être grave, qui sera pas aigu.
0: Okay.
1: Il y a plusieurs styles de jappement, mais le jappement qui est grave, il est un petit peu plus, je te dirais, qu'il faut porter attention parce que c'est de la grosse colère.
0: OK, puis, oui, Vas-y,
1: quand
0: Amélie.
1: il est prêt à attaquer aussi. T'sais, okay. Mettons là, un chien là, qui va se mettre à. T'sais, il va se montrer le torse, là, il va se gonfler. Là, ben, t'sais, ça, on aime moins ça.
0: Okay.
1: Versus la réactivité canine, ça va être un chien qui va sauter, ça va être un chien, t'sais, la queue, elle va branler. T'sais, on confond peut-être des fois même, il est-tu excité de joie, d'être content? Il n'y aura pas un langage corporel de vouloir attaquer. Okay. C'est ça la différence.
0: Comment est-ce qu'on fait pour atténuer, mettons, la réactivité canine? Bon, on comprend que notre chien n'est pas agressif, mais quand même, s'il tire sur sa laisse, s'il veut toujours partir, aller voir, puis la curiosité, comment est-ce qu'on peut atténuer ou contrôler cette réactivité-là?
1: Ben, écoute, la majorité du monde, justement, quand ils vivent cette situation-là, c'est par instinct, par intuition, qu'est-ce qu'on fait souvent, c'est qu'on évite la situation puis on retourne de bord. Fait que je te dirais, c'est une des techniques quand on se sent pas en maison. Puis souvent, je dis aux gens, ben, c'est correct que vous faites ça, tu sais.
0: Ouais.
1: Sauf que moi, j'aime ça tout le temps affronter un peu plus la situation pour finalement, tu sais, il faut prendre le temps de montrer aux chiens comment se comporter. Puis tu sais, c'est souvent ça, c'est un manque de socialisation. C'est ça, je veux quand même faire comprendre aux gens que peu importe, tu sais, que ton chien soit réactif ou même, tu sais, il y a aussi, quand il y a des comportements agressifs, c'est souvent, ils ne savent pas comment se comporter, okay. Puis ils manquent de socialisation et de sociabilisation. Donc, qu'est-ce que je fais? Ben, en fait, tu sais, je l'ai dit tout le temps, il faut détourner l'attention. Il faut que le chien soit orienté à ne plus penser puis à focusser sur la chose qui a peur ou qu'est-ce qui le rend excité. Donc là, en laisse, ben, qu'est-ce que je vais faire? C'est je vais faire la fameuse pluie de nourriture. Ah. C'est tout le temps ça qu'on essaye, hein?
0: Fait
1: que là, mais c'est pas juste une petite croquette que je vais lancer.
0: Non, non,
1: je vais
0: non,
1: lancer
0: non, c'est
1: toute la bouffe sur lui. Puis là, le chien, il va pas la manger. Fait que là, qu'est-ce que je vais faire? C'est que je vais prendre la petite croquette puis je vais juste lui pointer pour lui dire, viens manger ça. Okay?
0: Et puis là, ça va le sortir de son mode dans lequel il est automatiquement.
1: On va lui dire, ben va chasser ta croquette au lieu d'être focus sur l'autre personne ou sur le chien. Là, après ça, si ça fonctionne pas, qu'est-ce que je fais? Je vais faire une barrière visuelle face à mon chien pour le bloquer. Si on se met déjà là entre l'individu et notre chien, ça dit déjà dans notre langage corporel, ben ça, je veux pas, tu n'as pas le droit de dépasser la limite d'être l'autre côté de moi.
0: Okay.
1: Fait que c'est comme, je te dirais, on bloque à chaque fois quand il veut regarder. Okay? Mais toujours important de lancer sa croquette, sa
0: toujours.
1: Nourriture.
0: La puis, pluie si est, ça, est importante, ça, cette pluie.
1: La pluie est toujours importante, puis j'en parle tout le temps, parce que c'est la technique, je te dirais, la plus efficace, la plus simple, la plus naturelle qui va chercher l'essence du chien. Mais il ne faut pas oublier que si ça ne fonctionne pas, il faut augmenter l'odeur
0: okay.
1: tout le temps. Parce que le chien, on l'a par le nez. Puis quand un chien est réactif ou il a des comportements agressifs, il ne respire plus.
0: Ah, voilà.
1: Il analyse avec les yeux. Donc, il faut le ramener dans son premier sens. Puis souvent, c'est ça qui va faire en sorte qu'il va se calmer.
0: Amélie, encore une fois, le temps nous manque. C'est super intéressant. Si les gens veulent en savoir plus sur ce sujet-là ou n'importe quel autre sujet qui concerne leur chien, comment on fait pour te rejoindre?
1: Ben, vous pouvez me contacter par mon billet de numéro de téléphone, le 819-806-1088, ou sinon sur mon site web éducationpilepoil.com ou par Facebook.
0: C'est toujours un plaisir, Amélie. On se retrouve au mois de juin.
1: Parfait, c'est un plaisir. Bonne fin de journée.
0: À toi aussi, bye-bye.
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0: Alors voilà, c'est terminé pour vos 100 000 matins. Merci d'avoir été là aujourd'hui. Profitez de la belle journée, du beau soleil en Montérégie et un peu partout. On va se retrouver demain à 5h58, bien précisément, peut-être. En fait, pas peut-être. Parce que Steve Labossière, qui travaille avec nous autres, m'a dit, Max, la dernière fois, vendredi, quand t'es parti, t'as dit, on va revenir lundi, le Canadien va être 3-1 en série. Il faudrait que demain, tu dises, on va revenir mercredi, le Canadien va être 2-1 en série. Il faudrait que tu reviennes en disant, le Canadien va être 3-1 en série.
1: Un autre superstitieux, ça.
0: Ouais, un autre superstitieux. Fait que Steve, demain, quand on va revenir, là, le Canadien va être 3-1 en série.
1: Oh, j'aime ça!
0: Bon match ce soir, amusez-vous. Yes. Go, Habs, go. On se retrouve demain dans vos 100 000 matins. Bye-bye.
1: Salut.
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4: Mardi matin, bon début de journée en ce 12 mai, que vous soyez au travail, sur la route, à la maison, à shop, en plein cœur d'une salle d'attente. Stéphanie Gagné qui vous accompagne jusqu'à midi à Haut avec le meilleur de la musique. Et ce matin, on vous présente les pires routes du Québec, compilation scientifique par CAA. Truc pour améliorer vos cuissons au barbecue. Prédiction pour le deuxième tour des séries avec les experts de RDS qui se sont prononcés. Et une bibliothèque pour pimper votre jardin. Sinon, en musique, Pink du vieux Bryan Adams, Francis de Grandpré et une plus récente de la formation britannique Coldplay qui nous offre des shows toujours super lumineux, colorés, festifs. C'est juste du positif. C'est exactement ce que nous offre cette formation que j'aime particulièrement. J'écoute souvent à la maison leurs vieux albums. Voici Coldplay, We Pray avec Lil Sims en ce mardi.

barbecue. Faut dire que c'est pas trop mon domaine. Chez nous, on est 100% charbon, alors ça amène un défi différent. Ce que je fais, ma tâche, j'allume la cheminée de charbon pour gagner du temps. Mais bon, des trucs pour amener vos trips barbecue à un niveau supérieur. J'en ai plein à vous donner, mais c'est dans quelques minutes, juste avant, parmi le top 3 des plus gros hits de Bryan Adams, on y retrouve là-dedans Everything I Do, I Do It For You, Evan, et c'est là, voici Summer of 69 à O.

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1: Oh. La bouffe sur le barbecue, c'est la vie. Chez nous, c'est à l'année. C'est au charbon que ça se passe. J'ai un chum qui tripe là-dessus, pas à peu près. Il sent le barbecue, je dirais, 8 mois sur 12. Alors, des conseils pour amener votre expérience barbecue à un niveau supérieur. Évidemment, je vais tout vous mettre ça en ligne sur le site de haut. Mais on parle de faire mariner nos viandes. Il faut prévoir à l'avance, évidemment. Sinon, tu sais, un 6 heures, si on veut manger ça sur l'heure du souper, ouais. On planifie nos menus dans la semaine pour faire mariner nos viandes. Il faut laisser reposer la viande. Et ça, c'est une erreur que beaucoup de gens font. Tout d'abord, il faut la sortir du frigo, la laisser tempérer un peu avant de la cuire. Puis après ça, la laisser reposer après la cuisson. Et ce ne sont que quelques trucs. Il y en a 10 au total. Sur le site de haut, c'est le détour à faire. Samber, le meilleur de la musique, ça s'en vient à haut.
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0: Évidemment, c'est le genre de compilation où on ne veut pas trop retrouver notre région là-dedans. Mais c'est l'Outaouais qui domine le palmarès annuel des pires routes du Québec en 2026 par CAA Québec, qui établit par les votes des automobilistes cette compilation. C'est le chemin Pink à Gatineau qui s'est hissé au sommet du classement de la 11e campagne de l'organisme à but non lucratif. C'est 6700 votes qui ont été recueillis. En 2025, CAA qui avait classé cette route-là au 5e rang. Mais là, il faut dire que c'est une compilation, c'est des votes. Et le but, c'est pas de pointer du doigt une région en particulier. C'est, faut savoir que le classement des pires routes demeure avant tout un concours de popularité. Mais ça donne quand même une petite idée où ça peut déraper, puis pas à peu près. Alex Warren à venir. À haut!
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8: Bonjour, ici Claude Marquis. Voici vos actualités. CAA Québec dévoile son palmarès 2026 des pires routes de la province. Au niveau régional, le rang des Saules à Sainte-Eulalie arrive au premier rang, devant le chemin Éon à Bécancour. La route 116 et la rue des Bouleaux à Victoriaville se classent troisième, à égalité avec le boulevard Mercure à Drummondville et la rue Saint-Félix à Notre-Dame-du-Bon-Conseil. Et la première ministre, Christine Fréchette, veut souligner la mémoire des policiers qui sont morts dans l'exercice de leurs fonctions. Madame Fréchette a annoncé hier à Nicolet, où l'École nationale de police est établie, que des ponts d'étagement seront désignés en l'honneur de policiers qui ont fait le sacrifice ultime en servant leur communauté. La première désignation sera effectuée en hommage à la policière Maureen Brault, qui est décédée lors d'une intervention en 2023. C'est ce qui complète vos informations. 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

Le trip du jardinage, ça perdure dans le temps. Il y a un côté bien valorisant de voir nos petits trucs pousser. Là, il y a les semis qui prennent de l'ampleur. Bientôt, ça commence. Puis, madame et monsieur, tripotant. Mais il y a une ville au Québec où on a voulu lancer un partage de semences. Ouais, bien intéressant. Je vous présente ça dans quelques minutes. Mais juste avant, voici Eminem, Lose Yourself. À

comme tout coûte cher à l'épicerie, de plus en plus, on essaie de se faire un petit coin jardin dans le fond de la cour, même si on n'a pas grande cour. C'est vrai, hein? C'est quelque chose que vous avez pris l'habitude de faire d'année en année avec les petits semis, le jardinage. Mais là, à Sept-Îles, sur la Côte-Nord, à la bibliothèque Louis-Ange Chantal, la bibliothèque de la ville de Sept-Îles, on offre une jardinothèque. C'est une petite valise avec à l'intérieur des petites enveloppes. Il y a des sachets avec semences pour des fines herbes, des légumes, des fleurs, n'importe quoi. On peut prendre jusqu'à 4 sachets par semaine, 16 par saison, pour donner un accès à tout le monde. Puis même, on dit, eh bien, vous pouvez nous rapporter des semences de votre bord aussi pour élaborer un modèle collaboratif. Mais c'est une bonne idée pour s'initier. Mais moi, j'aurais besoin d'un mode d'emploi et que j'ai pas le pouce vert. Et je salue ceux et celles, mais beaucoup d'hommes qui se consacrent maintenant au jardinage, qui sont bien valorisés par manger leurs légumes à la fin de la saison. À venir, Mumford & Sons pour le meilleur de la musique à haut.

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1: Ce n'est pas tout de suite, mais ça s'en vient, le retour de la fête horticole le 23 mai prochain par la ville de Warwick, de 9h à 11h au parc Anna C. Picard. Et pendant la fête, les horticultrices de la ville vont être présentes pour vous partager des trucs, des astuces. C'est exactement le genre d'affaires que j'ai besoin. Il y aura un don d'arbres aussi, de plants, de légumes, de compost et une station de maquillage pour les enfants et même un petit coin biblio. On a un détail sur la page Facebook de la ville de Warwick et l'activité est gratuite. 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
2: Bonjour, ici Claude Marquis. Voici vos actualités. CAA Québec dévoile son palmarès 2026 des pires routes de la province. Au niveau régional, le rang des Saules à Sainte-Eulalie arrive au premier rang, devant le chemin Éon à Bécancour. La route 116 et la rue des Bouleaux à Victoriaville se classent troisième, à égalité avec le boulevard Mercure à Drummondville et la rue Saint-Félix à Notre-Dame-du-Bon-Conseil. Et la première ministre, Christine Fréchette, veut souligner la mémoire des policiers qui sont morts dans l'exercice de leurs fonctions. Madame Fréchette a annoncé hier à Nicolet, où l'École nationale de police s'est établie, que des ponts d'étagement seront désignés en l'honneur de policiers qui ont fait le sacrifice ultime en servant leur communauté. La première désignation sera effectuée en hommage à la policière Maureen Brault, qui est décédée lors d'une intervention en 2023. C'est ce qui complète vos informations. 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

C'est quoi vos plans pour ce soir? Pour écouter le match du Canadien contre les Sabres de Buffalo? Ça se peut que ce soit à la maison, dans un pub, quand même tôt dans la semaine. Mais on va parler prévision. Prédiction des experts de RDS au deuxième tour. Est-ce qu'on penche plus vers Montréal ou encore Buffalo? Détail dans quelques minutes, mais juste avant, voici The Atteries à Oak.

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1: Oh. Les gars de RDS, c'est chroniqueurs sportifs qui sont là-dedans à temps plein, le sport particulièrement, le hockey du Canadien, ont fait leur prédiction pour le deuxième tour. C'est sûr que c'est déjà commencé. Le tout est en ligne depuis un bout, mais c'est bon de vous dire qui dans la mire Montréal et en combien de matchs. Bon, ceux qui sont... je pense que je vais vous dire, parce que majoritairement, tout le monde est pour Montréal. Ceux qui sont pour Buffalo, François Gagnon, Buffalo en 6. On a entre autres aussi Stéphane Leroux, Buffalo en 6. Même chose pour Martin Biron. Et encore Buffalo en 7 pour Marc-André Dumont. Sinon, tout le monde, là, on a Luc Gélina, Denis Gauthier, Vincent Danfous, Marc Denis, sont toutes pour Montréal. Et vous, vous êtes quoi? Montréal? Buffalo? En combien? Ça m'intéresse. 88-724-9870 par texto. Sumber, à venir avec le meilleur de la musique à eau.
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1: 12 mai, c'est déjà le moment pour moi de vous souhaiter une excellente fin de journée. Ouais, moi, ma journée est finie. Bon, un petit peu de paperasse, là, les pubs, tout ça, on sait comment ça marche. Mais sinon, je vous laisse au bon soin de Richard Z. Sirois pour Les Grands Bazous. Mon nom est Stéphanie Gagné. Ça a été un honneur, encore une fois, de vous accompagner. Parce qu'avec tout ce qui se jase dans le monde des médias, avec les annonces qui ont été faites, là, avec coupure de budget à TVA, quand on est là, qu'on a un micro, puis qu'on peut communiquer avec vous au quotidien, on l'apprécie et énormément. Merci et à demain. Ciao.
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15: Bonjour, ici Claude Marquis. Voici vos actualités. L'extradition vers le Canada de Dave Picturmel a été annulée par un tribunal italien, a rapporté le Journal de Québec. La Cour d'appel aurait conclu qu'une erreur avait été commise en première instance, mais les motifs de la décision demeurent inconnus. Arrêté en Italie en mars 2025 après une longue cavale, le natif de Lévis fait face à plusieurs accusations graves au Canada. Il est identifié comme étant le fondateur du Blood Family Mafia, un groupe en conflit avec les Hells Angels. Et les Canadiens ont jusqu'à aujourd'hui pour remplir le formulaire du recensement, mais Statistique Canada précise qu'il s'agit d'une date de référence et non d'une date limite. 3 ménages canadiens sur 4 ont reçu par la poste un questionnaire abrégé qui recueille des renseignements démographiques de base. Les autres ont reçu un questionnaire détaillé qui recueille aussi des informations sur la situation socio-économique des Canadiens et leur accès au logement. Remplir le recensement est obligatoire. Statistique Canada enverra des lettres de rappel aux ménages qui n'auront pas rempli le questionnaire d'ici la mi-mai. C'est ce qui complète vos informations. 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
2: Ben, salut tout le monde, c'est Richard Zedd Sirois, très heureux d'être au micro de ce show radio qui s'appelle Les Grands Bazous. Je vous présente celui qui a un entrepôt de chandails de sport. Sylvain Caron, à chaque partie de chaque équipe.
3: Presque, de chaque sport.
2: Oui, football, ou baseball, hockey. Ah,
3: c'est le Canadien, ben, parce qu'on est en action ce soir. Et d'ailleurs, ça risque encore d'être la folie là, aux alentours du Centre Bell. Ça continue, il va falloir qu'ils rajoutent 2-3 autres écrans géants.
2: Ben, ils en ont ajouté un au dernier match. Ouais. Et là, la foule, bien évidemment, ouais,
3: c'est incroyable.
2: Plus ça avance.
3: Ça vient de partout au Québec.
2: Il n'y a pas eu de pétard hier, semble-t-il. Pas de feu d'artifice. Ça se calme.
3: Oui, ça là-dessus, on a tenté de dire aux gens, là, peut-être que les Canadiens en feront si jamais la série se termine à Montréal ou non. Là, on verra.
2: Ouais. En tout cas, on va suivre ça de près ce soir. Voici Collective Soul avec December, le meilleur de la musique. C'est toujours ici à Oh!

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2: Le hit marquant appartient au groupe The Clash le 12 mai. Comme aujourd'hui, mais en 1986, il y a Joe Strummer, le leader des Clash, qui se voit retirer son permis de conduire à la suite d'une condamnation pour conduite en état d'ivresse. C'est inexcusable, ça fait pas de sens. Mais il faut dire qu'il y avait des problèmes au sein du groupe après la sortie de leur dernier album qui s'appelait Cut the Crap. Et lui est décédé le 22 décembre 2002. Et c'est pas une histoire de drogue, c'est pas une histoire d'alcool.
3: Non plus.
2: C'est pas une histoire d'accident, c'est qu'il y avait une malformation cardiaque congénitale. C'est ce que l'autopsie a révélé. Alors, c'est de cette façon que Joe Strummer est disparu.
3: C'est sûr que la vie d'après a peut-être pas aidé.
2: Oui, ben ça aide pas. Si t'as un problème cardiaque et tu tombes dans les substances illégales, ça aide pas. On va écouter The Clash avec Rock the Casbah, le meilleur de la musique. C'est toujours ici à O.
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0: Ben, si c'est toujours le meilleur de la musique sur le réseau Arsenal Média, le plus grand radiodiffuseur au Québec. On a un quart d'heure non-stop devant nous avec, entre autres, Weezer et Nirvana. Ça va commencer avec les Rolling Stones, une chanson du passé, Sympathy for the Devil. Le nouvel album des Stones, le 25e, va sortir à la mi-juillet avec la collaboration de Chad Smith des Red Hot Chili Peppers, de Robert Smith des Cure.
1: Des Cure aussi.
0: Oui, et de Paul McCartney qui va être sur une chanson.
1: Wow!
0: Ça sent bien à la mi-juillet, ça va s'appeler Foreign Tongues.
1: Ça va être fourré encore, je suis pas mal sûr.
0: Les Rolling Stones dans un instant ici au meilleur de la musique.
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1: Smash Mouth concluait ce 15 minutes avec Walking on the Sun. Sylvain Caron, expert sport.
2: Il essaye.
1: Martin Saint-Louis a réussi à monter toute une équipe parce qu'il n'y a pas de bois mort dans...
2: Sincèrement, il n'y a pas de passagers, on peut le dire de cette façon-là, à l'intérieur de l'équipe. Et là, on commence à voir les effets escomptés depuis la première ronde, évidemment, face au Lightning de Tampa Bay. Ça se poursuit avec les Sabres de Buffalo. Là, j'ai hâte de voir, Richard, parce que ma prédiction initiale en début de série, j'avais dit Montréal en 7. Bon, est-ce que ça va se faire un peu avant? On verra. Et j'avais prédit aussi qu'on sépare la série à Buffalo. C'est fait, on a gagné un match. Et j'avais prédit que Buffalo allait gagner un match au moins à Montréal. Donc, ce soir, je ne sais pas. J'en dis pas plus. Merci. Mais pas de roche.
1: Merci pour les infos. Je m'en vais m'acheter un billet à mise au jeu. On continue avec les Cowboys fringants. Marcel Galarneau, le meilleur de la musique. C'est ici à Oh!
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2: Oh. Ben, c'était Harmonium avec le musicien parmi tant d'autres. Pour conclure ce show demain, entre autres, Corbeau, Scorpion, Oasis. Et ce soir, au Centre Bell.
3: Oui, ça va être la folie. Et malgré ma prédiction, là, je tiens à préciser que je souhaite quand même une victoire du Canadien ce soir.
2: T'es mieux. Merci. Merci, Sylvain Caron, la production de ce show radio. Je vous invite à rester à l'écoute des stations haut du réseau Arsenal Média parce qu'ici, c'est toujours le meilleur de la musique. À demain, tout le monde. Salut.
4: Bye.
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5: Bonjour, ici Claude Marquis. Voici vos actualités. L'extradition vers le Canada de Dave Picturmel a été annulée par un tribunal italien, a rapporté le Journal de Québec. La Cour d'appel aurait conclu qu'une erreur avait été commise en première instance, mais les motifs de la décision demeurent inconnus. Arrêté en Italie en mars 2025 après une longue cavale, le natif de Lévis fait face à plusieurs accusations graves au Canada. Il est identifié comme étant le fondateur du Blood Family Mafia, un groupe en conflit avec les Hells Angels. Et les Canadiens ont jusqu'à aujourd'hui pour remplir le formulaire du recensement, mais Statistique Canada précise qu'il s'agit d'une date de référence et non d'une date limite. Trois ménages canadiens sur quatre ont reçu par la poste un questionnaire abrégé qui recueille des renseignements démographiques de base. Les autres ont reçu un questionnaire détaillé qui recueille aussi des informations sur la situation socio-économique des Canadiens et leur accès au logement. Remplir le recensement est obligatoire. Statistique Canada enverra des lettres de rappel aux ménages qui n'auront pas rempli le questionnaire d'ici la mi-mai. C'est ce qui complète vos informations. 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
4: Hello, hello, bon début d'après-midi, Olivier Poitras qui vous retrouve dans le meilleur de la musique. Un gros merci d'être branché sur nos ondes. Peu importe de quelle façon vous nous écoutez, peu importe de quelle façon vous êtes branché chez nous. J'espère que l'heure du lunch a été bonne pour vous. Journée de match pour le Canadien de Montréal. Match numéro 4 de cette série Canadien Sabre au Centre Bell ce soir. Dans les prochaines, la musique de Sublime, ça s'en vient. Kane Brown également. Pour l'instant, c'est Matt Mason avec Downstairs. Je vous souhaite un excellent mardi chez nous.

Olivier Poitras qui vous accompagne. Un gros merci d'être branché dans le meilleur de la musique. On parle de ce qui se passe chez nous dans les prochaines minutes. Pour l'instant, on a la musique de Sublime qui s'en vient. Retour en 1996 avec What I Got. Le meilleur de la musique, c'est ici, à O.

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1: 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La musique de Blink, on est des tout dans les prochaines avec The Rock Show. Ça s'en vient. Je vous souhaite un excellent mardi.

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0: de cette série Canadien sabre ce soir. Et évidemment, le Canadien qui mène cette série-là 2-1. On en parle dans les prochaines minutes. Pour l'instant, voici Philippe Tremblay à haut.
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0: Bon, ben, très bien, merci beaucoup.
1: Ce sera la victoire des Canadiens. Salut pour les Canadiens. Le 23e de l'histoire. Et ils battent un record du sport professionnel. Ils battent le record des Yankees de New York. C'est chose certaine. Le Canadien qui remporte sa 24e course d'arrêt de son histoire.

0: Ben, c'est ce soir qu'il va avoir lieu le match numéro 4 entre le Canadien de Montréal et les Sabres de Buffalo. Le Canadien qui mène la série 2 à 1 qui, on va se dire, là, ont écrasé les Sabres au cours des deux dernières rencontres. Bien, on va voir de quelle façon Buffalo va sortir ce soir. Est-ce qu'on va changer de gardien de but du côté de Buffalo? Est-ce qu'on va changer un peu la formation? Est-ce qu'on va sortir plus enragé? Ou est-ce que le Canadien va encore dominer? J'aimerais ça prendre l'option du Canadien de Montréal. Et ils vont finir cette série-là le plus vite possible pour aller rejoindre les Hurricanes en finale de l'Est. Myles Oren, Myers Smith, ça s'en vient au retour.
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3: Bonjour, ici Claude Marquis. Voici vos actualités. L'extradition vers le Canada de Dave Picturmel a été annulée par un tribunal italien, a rapporté le Journal de Québec. La Cour d'appel aurait conclu qu'une erreur avait été commise en première instance, mais les motifs de la décision demeurent inconnus. Arrêté en Italie en mars 2025 après une longue cavale, le natif de Lévis fait face à plusieurs accusations graves au Canada. Il est identifié comme étant le fondateur du Blood Family Mafia, un groupe en conflit avec les Hells Angels. Et les Canadiens ont jusqu'à aujourd'hui pour remplir le formulaire du recensement. Mais Statistique Canada précise qu'il s'agit d'une date de référence et non d'une date limite. 3 ménages canadiens sur 4 ont reçu par la poste un questionnaire abrégé qui recueille des renseignements démographiques de base. Les autres ont reçu un questionnaire détaillé qui recueille aussi des informations sur la situation socio-économique des Canadiens et leur accès au logement. Remplir le recensement est obligatoire. Statistique Canada enverra des lettres de rappel aux ménages qui n'auront pas rempli le questionnaire d'ici la mi-mai. C'est ce qui complète vos informations. 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

choisir entre un iPhone, un Samsung ou un Google Pixel. J'ai réussi à vous démystifier ça, vous entendre dans les prochaines minutes. Pour l'instant, on s'en va en musique avec Garbage. 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

0: On s'entend pour dire que les téléphones cellulaires s'est rendu probablement nécessaire pour pas mal tout le monde. Le seul problème, c'est qu'on se demande quoi acheter. iPhone, Samsung, Google Pixel. J'ai réussi à démystifier le tout et c'est assez simple. Et grâce à l'aide d'un certain chroniqueur techno que je connais bien. Si vous avez besoin d'un téléphone puissant, vous choisissez un iPhone. Si vous avez besoin d'un téléphone qui vous offre le meilleur appareil photo possible, vous choisissez le Google Pixel. Et si vous avez besoin simplement de fiabilité et d'une bonne performance, le Samsung Galaxy. Aussi simple que ça. Voilà. Dans les prochaines, il y aura la musique de Luke comme ça s'en vient avec Back in the Saddle. Je vous souhaite un excellent mardi sur nos ondes.
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Le meilleur de la musique qui se poursuit jusqu'à 15h. Olivier Poitras qui vous accompagne. Dans les prochaines, on aura de la musique de Youngblood avec Zombie. Pour l'instant, c'est Fuzo, Adamo, Dub Silence et

trouver, que ce soit d'écouter des chroniques, des entrevues, des moments radio. Vous connaissez notre site web, la section rattrapage. Vous pouvez d'ailleurs aussi nous écouter en ligne en tout temps. Ça m'a fait un énorme plaisir de passer le début d'après-midi en votre compagnie. Dans les prochaines, restez là parce qu'à compter de 15h, c'est le trafic. Ne manquez pas non plus à 18h, les hits. Avec l'excellent Chuck Noël, les plus gros hits des dernières décennies. Nous, on se laisse avec les vilains pingouins et on se retrouve demain 13h. Bonne fin de journée sur nos ondes. Salut!

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6: Bonjour, ici Claude Marquis, voici vos actualités. L'extradition vers le Canada de Dave Picturmel a été annulée par un tribunal italien, a rapporté le Journal de Québec. La Cour d'appel aurait conclu qu'une erreur avait été commise en première instance, mais les motifs de la décision demeurent inconnus. Arrêté en Italie en mars 2025 après une longue cavale, le natif de Lévis fait face à plusieurs accusations graves au Canada. Il est identifié comme étant le fondateur du Blood Family Mafia, un groupe en conflit avec les Hells Angels. Et les Canadiens ont jusqu'à aujourd'hui pour remplir le formulaire du recensement, mais Statistique Canada précise qu'il s'agit d'une date de référence et non d'une date limite. 3 ménages canadiens sur 4 ont reçu par la poste un questionnaire abrégé qui recueille des renseignements démographiques de base. Les autres ont reçu un questionnaire détaillé qui recueille aussi des informations sur la situation socio-économique des Canadiens et leur accès au logement. Remplir le recensement est obligatoire. Statistique Canada enverra des lettres de rappel aux ménages qui n'auront pas rempli le questionnaire d'ici la mi-mai. C'est ce qui complète vos informations. 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

On se réinstalle. Bon mardi. Annick avec vous autres en mode solo pour aujourd'hui. On est votre tailgate pour ce match du Canadien ce soir au Centre Bell. À quel point vous y croyez? Ça va être la question du jour dans votre trafic d'ici 18 heures. Votre pourcentage de confiance envers le Canadien pour le match de ce soir. Il y aura des changements dans l'alignement des Sabres. Nouveau gardien, en fait, nouveau ancien. On ramène celle-là du début, hein, finalement. Donc, on a joué dans la tête des Sabres. J'ai dit « on » parce que comme ben du monde qui suivent le Canadien, c'est notre équipe. Je pense que c'est votre cas. Les Canadiens qui sont des haters, là aussi, qui prennent toujours pour toutes les équipes, sauf le Canadien, êtes-vous encore confiant? Est-ce que vous pensez que les Sabres vont venir? Moi, tout ouvert à tout commentaire. 1-873-300-0973. On est à travers le centre du Québec et l'Abitibi pour aujourd'hui de façon spéciale. C'est ce qu'on va faire ensemble. J'espère que vous avez passé une belle journée. Température printanière qui tarde à s'installer, mais le long week-end à date, quand on regarde ça d'un peu plus loin, ça semble être pas si pire que ça. On s'en changera de ça aussi. Tantôt, c'est la semaine québécoise des familles aussi, ça inspire. Le thème, c'est porter plusieurs chapeaux. Si vous, je sais pas si vous êtes dans les nouvelles familles 2026, ça, des fois, on a plusieurs rôles en même temps. Il y a eu la fête des mères en fin de semaine aussi. Alors, je vous reviendrai sur ça aussi d'ici une trentaine de minutes. Donc, on vous accompagne toujours jusqu'à 18h, jusqu'à l'arrivée de Chuck, qui va aussi être en mode tailgate avant ce match du Canadien. Absolument. On aura du Manskin dans les prochaines. Noah Kahan sera là aussi, mais quelque chose que je jouais souvent peut-être à l'époque où les bars, il y avait encore des discothèques pas mal à 3h moins quart. C'était une toune pas pire, ça. Pour Sammy Sonic et Closing Time dans votre trafic à haut, on vous souhaite un bon mardi.

On est dans votre retour, dans votre trafic du mardi. Comment ça va, Yannick, avec vous autres? Dans votre trafic centre du Québec, Abitibi, Chaudière-Appalaches, comment vous allez en cette journée où on va jouer un match important? On dirait que on a dit pendant 2-3 mois, c'est le match le plus important de l'année pour le Canadien. Je vous dirais que ce soir, dans cette série-là, contre les Sabres, en avance 2-1, le Canadien qui a joué qui a livré deux belles performances vendredi et dimanche. Puis là, c'est sûr que c'est le match pivot de cette série-là à 2-1. Une différence entre 2-2 dans une série et 3-1. Donc là, ça va être important pour le match de ce soir. Des petits changements. Hein? Entre autres, on ramène le gardien numéro 1 de la saison chez les Sabres. On pouvait s'y attendre un petit peu à ce changement-là de gardien qui a été difficile pour Alex Lyon, je vous dirais, là, dernièrement, quand même. Donc, on fait ce changement. On ramène donc celui qui a été moins bon contre les Bruins, faut dire. Donc, Lyon semblait vraiment ébranlé dans le dernier match. Donc, c'est Ukko Pekka Luukkonen. Il faut prendre 8 pauses pour dire son nom à lui qui va être là donc devant le filet des Sabres ce soir. Pas d'autres changements de ce que je vois là, dans l'alignement du Canadien. À quel point vous êtes confiant pour ce soir? T'sais, vous êtes OK, let's go, j'ai déjà ma chaise, puis on pense déjà aux Hurricanes, ou parce qu'eux autres sont déjà, c'est clair, là, sont déjà en finale de l'Est. Eux ont déjà blanchi les Flyers. Donc, vous êtes à quel point de pourcentage dans votre positivisme ce soir pour le Canadien qui a offert deux belles performances? On semble s'être placé sur la gestion d'émotions aussi. Les joueurs qui devaient débloquer débloquent. Il y en a un qui reste, c'est Demidov qui a un peu de peut-être de pression de marquer ce soir, ou en tout cas de produire plus offensivement. On aimerait bien ça que ça débloque pour lui aussi dans le match de ce soir, si vous allez suivre ça. Envoyez-moi votre pourcentage de positivisme envers le Canadien. À quel point vous avez confiance en une victoire ce soir via le 1-873-300-0973. Les autres choses qui font beaucoup jaser, entre autres, c'est l'augmentation. Ça va augmenter notamment les changements d'huile. Avez-vous vu ça? Ça va nous coûter entre 30 et 40% les changements d'huile dans les prochaines semaines, selon ce qui a été sorti notamment dans les médias de Québécois aujourd'hui. Secousse à la pompe, là, ça va coûter plus cher de changements d'huile. C'est peut-être, vous l'avez déjà peut-être remarqué avec vos changements d'huile du printemps, changement de pneus cette semaine. Ça a fait beaucoup réagir, tout ça. Il y a des palmarès, des pires routes au Québec aussi. Vous pouvez aller faire un petit tour sur le caquebec.com. Vous tapez votre région et selon où ce qu'on est, là, on a les pires routes. Alors, je reviendrai là-dessus. Là. À chaque année, c'est selon ce que les internautes ont voté à travers le Québec. Des fois, on faut en prendre puis en laisser, mais c'est une période de l'année, on sort toujours ça quand il y a beaucoup de nids de poules sur les routes, comme actuellement. Donc, vous voyez ce qui fait jaser un petit peu là, à travers l'actualité québécoise. Aujourd'hui, on va revenir là-dessus sur la semaine québécoise des familles aussi dans les prochaines minutes. Ça s'en vient. Un qui a eu un prix soquant dans les derniers jours, qui va être dans nos secteurs au cours de l'été, dans les différents festivals. Oui, il va être au festival H2O d'Amos, il va être au festival de la Poutine de Drummondville. Ça s'en vient, c'est Jeff Posé, puisqu'il faut dans 4-5 minutes. Après Manskin, on monte le volume dans votre trafic ici au meilleur de la musique. C'est Supermodel à O.

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0: On espère que vous avez passé une belle journée. Ça commence à rentrer 1-873-300-0973. Vous nous textez à quel point vous êtes positif pour le match de ce soir. Votre pourcentage de confiance est à combien là, pour le match du Canadien contre les Sabres? Partie numéro 4. Il y a la victoire de Montréal aussi. Match remis ce soir. Hier, il y avait épidémie de Castro. Donc, on a remis ça de 24 heures pour la victoire à la Place Belle contre le Frost de Minnesota pour une place en finale de la Coupe Walter, qui est la suprématie dans la LPHF, la Ligue de hockey féminine. Donc, on va surveiller ça, les deux gros matchs de hockey ce soir à surveiller. On va se parler aussi de votre famille. Vous êtes dans quel cadre, vous autres? Vous êtes portez-vous plusieurs chapeaux? On est dans la semaine québécoise des familles. Je voulais savoir à quel point, comment vous vous impliquez dans votre famille? C'est quoi votre rôle, vous autres? Êtes-vous multitâche? Des rôles aussi de beau-père, belle-mère, peut-être? On veut le savoir. Aussi, on en reparlera dans les prochaines minutes. Toujours de la grosse musique avec Good Charlotte et Yellow Card au retour.

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9: Météo. Bon, j'espère que vous avez profité du beau temps. Aujourd'hui, ça va se gâcher un peu dans les prochaines heures. On va commencer par des risques de gel autant à Thetford, Vito que Mégantic. Pour ce soir, lundi prochain, on va frôler les zéros là, dans tous les secteurs du sud du Québec. Demain, on va se réveiller avec du soleil demain, mais ça va se gâcher avec de la pluie pour 2-3 jours sur tous nos secteurs avec des max entre 15 et 18-19. Mais ça risque d'être un petit peu plus ensoleillé pour le long week-end. C'est ça, la bonne nouvelle à travers le sud du Québec.

Yes, bon mardi dans votre trafic. Est-ce que vous êtes dans un ménage? Comme tu sais, on a rempli dans le recensement, by the way, c'était jusqu'à aujourd'hui, il vous donne un petit peu plus de journée, vous allez avoir des rappels si vous l'avez pas fait ça. La famille, peu importe, en avez-vous? Vous êtes dans une famille recomposée, reconstituée. On est dans la semaine québécoise des familles. Donc moi, je suis père de 3 enfants en garde partagée, puis tu sais, c'est ça là, un peu la nouvelle réalité 2026. Donc, puis c'est pas nécessairement ça qu'on veut dire, mais le thème cette année, c'est porter plusieurs chapeau, parce que c'est aussi ça, la famille. Donc oui, on peut être père, puis beau-père d'un autre côté, belle-mère, belle-mère, même j'aime pas ces termes-là nécessairement. Tu sais, je veux dire, ça peut être une figure importante, ou peu importe, frère, sœur, il y en a que ça s'est changé aussi avec le temps. Donc les gens qui gravitent aussi autour des familles, quand on parle de semaine québécoise des familles, je pense que nos différents milieux dans les secteurs où ce qu'on est, là, ça le dit pas mal. On est pas mal pro-famille. Puis on va tomber en campagne électorale là, au provincial dans les prochaines semaines. Qui vont viser, vous pensez? La classe moyenne des familles. Il y a souvent des... Hein, parce que c'est le nerf de la guerre. Là, c'est la majorité de la population. Donc, c'est que peut-être qu'on a moins d'enfants, même si de plus en plus, on recommence à avoir un petit peu de familles nombreuses. De plus en plus, tu sais, des 3, 4, 5, là, on recommence à voir ça un petit peu quand même au niveau du nombre d'enfants. Fait que vous autres, vous êtes dans quelle situation? Est-ce que vous portez plusieurs chapeaux justement comme ça? Il y a différents milieux. Nous autres, je pense qu'ils sont très pro-famille quand même depuis déjà quelques années. Des installations, pas juste des parcs là, quand on pense à ça, c'est penser quand on fait un lieu public, ben penser aux familles. Je pense à des centres, des piscines, peu importe, d'avoir un vestiaire familial en plus d'avoir un vestiaire gars-fille, des enfants là, même. Là, t'sais, de plus en plus, je pense que c'est penser, c'est axé vers la famille, même si faut pas que tout soit fait nécessairement, mais je pense qu'on s'est amélioré beaucoup au Québec là-dessus. Donc, 31e édition cette année, vous allez peut-être voir ça, les municipalités, soit qui ont hissé des drapeaux, fait des différents ateliers. Des fois, ça se passe dans le milieu scolaire aussi. Je voyais des conférences des fois. Fait que si vous voulez en savoir un petit peu plus sur comment être le rôle justement dans une famille en 2026, c'est la diversité de ces rôles-là. Justement, ben il y en a peut-être qui sont dans votre coin. Donc, ça a commencé et jusqu'à en fin de semaine, jusqu'au 17 mai, semaine québécoise des familles. Donc, vous autres, justement, ou est-ce que c'est votre rêve d'en avoir une, si vous avez pas encore d'enfants, ou dans votre famille, vous faites partie quand même d'une famille en tant qu'une personne, j'espère en tout cas, que vous avez du monde autour de vous autres. Fait qu'on peut faire un blitz de salutations en même temps de votre famille, si vous le voulez bien, via le 1-873-300-0973, et via le texto, je continue à prendre votre positivisme, votre degré de confiance pour

Le match de ce soir est à combien de pourcents pour le Canadien contre les Sabres ce soir? On se crinque pas mal pour ce match numéro 4 avec Bleu Jeans Bleu, les Centricois avec Scotch and Posh. Ce serait un beau temps pour en faire un aujourd'hui. Là, vous l'avez reconnu, ça rappelle le secondaire. Ce Green Day, When I Come Around dans votre trafic. Oh, let's go!

On continue dans cette semaine québécoise des familles. Vous avez quel rôle, vous autres, justement, parce qu'on porte plusieurs chapeaux. Est-ce que vous avez le rôle, justement, d'une famille recomposée? Peu importe, vous avez vos enfants. Un petit blitz de salutations pour tous ceux qui travaillent auprès de nos familles, les maisons des familles aussi. C'est vraiment le fun, ça, dans l'accompagnement pour quand on est dans l'attente d'un enfant ou après aussi, là, dans ses congés de paternité, maternité ou aussi. Donc, dites-nous si vous travaillez dans ce milieu-là aussi. Je suis ben gros preneur. Sinon, le pourcentage de confiance que vous avez pour le Canadien aussi ce soir, ça commence à rentrer, là. Stéphane qui est à 99,9%. Let's go, mon Steph. En plus, il s'appelle Stéphane Richer. Hein? Il travaille dans les champs. Salut Steph, un fidèle du trafic. Donc, continuez de nous texter au 1-873-300-0973. Votre pourcentage aussi de confiance pour le match du Canadien de ce soir contre les Sabres de Buffalo au Centre Bell. On y reviendra avec les à propos de Luc Chiellina recueilli dans la game ce matin, dans les 100 000 matins d'ailleurs, d'ici une dizaine de minutes. Un album que j'écoute beaucoup en boucle depuis qu'il est sorti. Celle-là, c'est ma préférée, de Bleu Jeans Bleu. Une petite game, ça vous tente-tu en ce mardi? Scotch and Poche, au meilleur de la musique dans votre trafic à haut.

0: Bon mardi, j'espère que ça va bien. En ce 12 mai, c'est la fête à qui aussi? Je voudrais le savoir. Sabrina Bernier, que vous entendez souvent dans des chroniques pour la boutique Le Cargo. Elle fête aujourd'hui son anniversaire. Bonne fête, Sab. Sinon, ben si vous en avez, toujours preneur. 1-873-300-0973 via nos réseaux sociaux aussi. Pour un bliss, salutation en cette... On est dans la pre-game du Canadien de Montréal. Peut-être vous êtes dans votre retour à la maison où ça va se faire dans les prochaines minutes. On lâche pas. Dernier blitz à la job. Vous êtes nous écoutez dans les autobus scolaires. Salut la gang. On crie gros abs go en gang. Là, je sais qu'on est beaucoup écouté dans les, on est beaucoup écouté dans les autobus. Fait que je vous salue. J'espère que c'était une belle journée à l'école aussi aujourd'hui. On en reparlera de la game du Canadien avec Luc Gélina. Comment les Sabres sont un peu affectés par tout ça et des grosses tunes signées Alex Warren au retour.
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0: Bon retour. Hey, boy, je vous lis. Le positivisme entourant le Canadien continue. La question du jour dans votre trafic, 1-873-300-0973. On veut savoir votre degré de pourcentage de confiance en vue du match de ce soir du Canadien contre les Sabres de Buffalo. Donc, c'est au Centre Bell. Et on le sait, hein, il y a beaucoup d'équipes qui l'ont dit, des influenceurs, beaucoup de monde qui ont dit qu'ils sont venus au Centre Bell dans cette série-là ou dans celle contre le Lightning. Et c'est la meilleure place. Il n'y avait jamais vu autant d'ambiance. Donc, c'était les supporters d'autres équipes, des influenceurs genre de Toronto, d'autres places. Puis, on OK, on a eu votre équipe, mais c'est trop hot. On en parlait dans les dernières heures beaucoup. Là. Je pense que ça pourrait jouer encore, avoir un impact sur le match de ce soir. On sait que les Sabres vont faire un changement. Donc, on ramène le Lekkonen, là, mais pas le Lekkonen qu'on a déjà connu. Là, leur gardien qui était là au début des séries, dans la série contre les Blues, m'avait mal fait ça dans les deux premiers matchs. C'est pour ça qu'on avait mis Alex Lyon. Donc, qui a connu peut-être une moins bonne sortie dans les deux derniers matchs. Là, était moins là, même si en début de rencontre, en début de série, là, c'était lui beaucoup qui les tenait là. Mais là, on a parlé ce matin, dans les 100 000 matins, avec Luc G, dans la chronique La Game, Max Fred et lui en sa compagnie, sur un peu ce qui est ressorti un peu de justement la pression un peu qu'il y a ce soir sur le Canadien. Parce que là, tout le monde, c'est pour ça que je vous pose la question, le pourcentage, parce que tout le monde, déjà, on dirait « Ah, c'est fait avec les grosses performances dans la fin de semaine, ils pensent déjà aux Hurricanes ». Voilà, c'est ce qu'avait à dire Luc G ce matin, dans les 100 000 matins, on en reparle après.
1: Justement, rappeler à ses joueurs qu'il n'y a rien de fini. Ça s'applique à Lindy Ruff aussi, de rappeler à ses joueurs que c'est pas fini non plus du côté des Sabres. C'est deux jeunes équipes. Donc, tu sais, ils sont pas nécessairement habitués à vivre les émotions 10 fois plus fortes des séries éliminatoires. Tout le monde, ton entourage, tu sais, tout le monde commence déjà à parler de la Caroline. C'est normal, c'est la nature humaine. Là, tu dis, on gagne ce soir, il y a rien de fini des deux côtés.
0: Ça, c'est clair, là, qu'il n'y a rien de fini. Fait que oui, il faut être positif, dans le sens de, on est confiant. Je pense qu'on est confiant aussi si et répondre. Selon moi, je m'attends à une bien meilleure performance que les deux derniers matchs. Putain, on disait ça du match de dimanche. Ils ont sorti quand même les premiers chiffres, ils étaient là, les Sabres. Ils ont marqué le premier but, on le rappelle. Donc, il y avait tout dans le match de dimanche pour se dire qu'on est capable, malgré un mauvais début, ben, de revenir. Mais là, faudrait y aller peut-être d'une performance de 60 minutes non-stop. Mais tu sais, ça, c'est de chercher des poux parce que dans le match dimanche, là, il y avait une domination du Canadien. Ils ont été très créatifs. On a répondu au niveau de l'émotion aussi quand on s'est attaqué à Dobesh. Puis tout ça, est-ce qu'il va y avoir des reprises de ça? Je pense pas qu'on va aller dans le côté de vengeance non plus, là. Mais, j'ai hâte de voir s'il y en a qui vont jeter les gants. Est-ce qu'un Greenway, Malenstein qui a foncé justement dans Dobesh, est-ce qu'il va vouloir se reprendre, continuer de se reprendre là-dedans? J'ai hâte de voir ça, le match de ce soir. Donc, je veux savoir c'est quoi votre pourcentage, vous autres, de confiance pour le match de ce soir. Quand on parlait d'autres changements, j'en ai pas vu d'autres, là, à moins que je me trompe, là, j'ai pas vu d'autres changements à l'alignement. C'est le majeur, c'est du côté des Sabres. On sait qu'il y a des joueurs qui ont été rappelés du Rocket de Laval dans l'entourage du Canadien, mais ils vont pas jouer là, en cas de méga blessure. Là, c'est vraiment plus des gars pour l'entraînement, des Owen Beck et compagnie Engstrom et compagnie qui sont là pour pallier à s'il y a des blessures éventuellement dans les séries du Canadien parce que eux sont éliminés. Une petite note aussi sur la victoire de Montréal ce soir. C'est important, cela, le match ultime de la série contre le Frost du Minnesota. C'est ce soir que ça se passe. Donc, on est du côté de la Place Belle. Il y en a peut-être qui se dirigent vers là également. Je sais qu'il y en a des amateurs là, qui font la route. Pour aller les voir du côté de Laval, il y en avait qui étaient là hier, mais on a remis le match en raison de problèmes de gastro chez la victoire. Donc là, on reprend ça ce soir contre le Minnesota. Une victoire et propulserait en grande finale la Coupe Walter contre la Charge d'Ottawa. Ce sera pour une première fois dans l'histoire de la victoire de Montréal. Marie-Philippe Poulin et compagnie. Est-ce qu'ils vont gagner? On l'espère pour eux autres. Grosse soirée de hockey, je te dirais, dans la région de Montréal. Nos deux équipes qui... vraiment un gros match de hockey ce soir. Assurément, on va suivre ça sur tous les plans. Nous autres, ben d'ici le tour de l'actualité des Infos Arsenal Média dans une dizaine de minutes. On aura du Gabriel Fredette tant qu'on est toi et moi dans les prochaines.
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0: parlais avec Chantal, là, qui a l'air d'être motivée pour le Canadien, elle émet certains petits doutes quand même sur le fait que faut pas arriver là trop confiant non plus. Je suis d'accord avec Chantal. Faut pas jouer trop cocky chez les Canadiens. C'est pour ça que, tu sais, on essaie de calmer. Mais c'est ça, c'est difficile. Il en parlait ce matin de trop. C'est difficile de pas trop s'emballer avec les deux dernières performances dans le sens qu'ils ont bien fait ça, là, dans les deux derniers matchs. On a vu d'autres facettes du Canadien. Il reste des joueurs à éclore encore. C'est ça qui est la bonne nouvelle en soi. En plus, tu sais, Caulfield n'est pas à son prime. Un gars comme Davidov aussi. Alors, on n'espère pas trop de blessures dans un match peut-être encore émotif ce soir au Centre Bell. Allez-vous écouter ça? À soir, je veux le savoir. 1-873-300-0973. Sinon, ben, on va faire le tour de ce qui se passe parce qu'il y a d'autres choses dans l'actualité aussi. On va payer plus cher pour nos changements d'huile. Il y a eu le bilan des pires routes au Québec. On en a quelques-unes au centre du Québec, en Abitibi ou en Chaudière-Appalaches. On fait le tour de tout ça. Et une grosse tonne des dernières années. Crazy Town, Butterfly pour vous autres ici dans votre trafic. Bougez pas!
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4: Bonjour, ici Claude Marquis. Voici vos actualités. Un incident technique lié au réseau a perturbé le dossier santé numérique hier matin au CIUS de la Mauricie, centre du Québec et du nord de l'île de Montréal. Selon Santé Québec, il ne s'agissait pas d'une panne du système EPIC, mais plutôt d'un problème de connectivité qui a causé des lenteurs et des déconnexions pendant 2 heures. Malgré tout, les utilisateurs ont ressenti d'importantes difficultés d'accès pendant cette période. L'extradition vers le Canada de Dave Pick Turmel a été annulée par un tribunal italien, a rapporté le Journal de Québec. La Cour d'appel aurait conclu qu'une erreur avait été commise en première instance, mais les motifs de la décision demeurent inconnus. Arrêté en Italie en mars 2025 après une longue cavale, le natif de Lévis fait face à plusieurs accusations graves au Canada. Il est identifié comme étant le fondateur du Blood Family Mafia, un groupe en conflit avec les Hells Angels dans la région de Québec. CAA Québec dévoile son palmarès 2026 des pires routes de la province. Au niveau régional, le rang des Saules à Sainte-Eulalie arrive au premier rang, devant le chemin Éon à Bécancour. La route 116 et la rue des Bouleaux à Victoriaville se classent 3e, à égalité avec le boulevard Mercure à Drummondville et la rue Saint-Félix à Notre-Dame-du-Bon-Conseil. Et les Canadiens ont jusqu'à aujourd'hui pour remplir le formulaire du recensement. Mais Statistique Canada précise qu'il s'agit d'une date de référence et non d'une date limite. Statistique Canada enverra des lettres de rappel aux ménages qui n'auront pas rempli le questionnaire d'ici la mi-mai. C'est ce qui complète vos informations. 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
5: Gros match ce soir pour le Canadien, donc qui reçoit les Sabres ce soir avec un nouveau gardien, enfin un nouveau ancien, nouveau, hein? Uka, Pekka, Luukkonen qui va être là, hein? J'ai mélangé avec Lekkonen tantôt, c'est bien Luukkonen. Donc ça, c'est leur gardien numéro 1 des Sabres qui était là même en début de ses éliminatoires contre les Bruins. Puis il va revenir pour le match de ce soir. Alex Lyon, qui avait pris la relève dans la série contre les Bruins, ben finalement, bon, on change un peu, on veut relancer un peu, on cherche un électrochoc. Donc, lui est heureux de revenir avec le Canadien. Où on a posé la question à Dubidov aujourd'hui. Tu dis pour un but, mon Ivan? Puis il dit, oui, je le sens. Puis j'espère que ça va être ce soir. On est prêt aussi à répondre si ça rebrasse, selon Jack Eye et les autres joueurs du Canadien. On s'attend à une réponse un peu émotive des Sabres suite à ces 2 défaites dernières. Les varlopes, hein, dans cette série-là. Sinon, ben si vous êtes dans un mode aussi à aller regarder la game chez les amis ou peu importe, ben textez-nous. Textez-moi au 1-873-300-0973. À travers la LNH aussi, aujourd'hui, on a appris que Vegas empêche Bruce Cassidy de parler avec d'autres équipes, notamment les Oilers d'Edmonton seraient intéressés pour relancer leur club qui va un peu nulle part depuis cette année, ça n'a pas été fort. Dans les DG de l'année, Kent Hughes a été exclu des finalistes. C'est plutôt Pat Verbeek, notamment, qui est là, l'excellent DG des Ducks. Bill Guérin aussi du Wild du Minnesota qui est en liste aussi pour ce titre-là. Et gros match ce soir pour la victoire de Montréal. Donc, la victoire, c'est contre Minnesota ce soir à la Place Bell. Pour une place en grande finale de la LPHF de la Coupe Walter. C'est la Charge d'Ottawa qui attend le vainqueur de ce match-là ce soir qui a été remis. Il était supposé se jouer hier, mais épidémie de gastro chez la victoire. Donc, on remet ça à ce soir, mesdames, messieurs.

certain qu'on vous souhaite un bon retour du mardi. Comment ça va? D'où vous nous écoutez? On veut le savoir. 1-873-300-0973. Peut-être en autobus, dans les changements, en train d'attendre les enfants en deux cours, les pratiques qui ont recommencé, là, le baseball, le soccer et compagnie. Ça a recommencé, ces histoires-là. Des fois, on finit le hockey, puis on va vers d'autres choses, ou on finit le sport d'hiver, si vous étiez de vers d'autres choses, le loisir, peu importe. Moi, ma fille, c'est la danse, c'est le blitz avant le spectacle de fin d'année. On est là-dedans, les examens de fin d'année aussi. Comment ça va, les profs? Hein, on est le 12 mai, on lâche pas. À la mi-mai, déjà, on se prépare vers ce long week-end aussi, là, qui est toujours le fun aussi, qui s'en vient dans les prochains jours. On parlera notamment de palmarès, on en jasait dans les infos Arsenal Média, les pires et moins bonnes routes de nos secteurs. On viendra là-dessus là, dans cette période de nil poule. Et ça va coûter plus cher aussi, je vous explique, que votre changement d'huile que vous avez peut-être pas fait là, du printemps va vous coûter plus cher aussi. C'est ça là qui arrive avec la hausse du prix de l'essence. Ben, y a en plus, il y a ça. On aura des grosses tunes signées Simple Plan Marimé dans les prochaines. Sober aussi. Puis pourquoi pas une tune qui remonte en 2001. Ah, c'est bon, cette guitare-là. Crazy Town, Butterfly. As-tu fait d'autres choses? Je sais pas, mais on sait que cette tune-là est bonne. Omer, la musique dans votre trafic à haut.

À travers le centre du Québec, Chaudière-Appalaches, en Abitibi, on peut vous dire que ça va coûter plus cher vos changements d'huile. Vous avez peut-être déjà remarqué depuis quelques semaines, pas juste le prix de l'essence qui a augmenté, il y a ça aussi, on a appris ce matin, donc via le Journal de Québec Montréal, des plateformes québécoises, qu'ils ont fait une petite enquête comme ça à travers les différents garagistes et compagnies, les bannières. Et c'est confirmé. Donc, il n'y a pas juste le prix de l'essence qui a augmenté. Il y a ça aussi. D'à peu près, on dit en moyenne, de 30-40% si on se fie à ce qu'on a eu comme écho dans le secteur. Si vous voulez être aussi, confirmez-nous ça. En 1-873-300-0973. Donc, c'est que on a détruit avec la guerre au Moyen-Orient l'usine de transformation des matières premières pour l'huile à moteur. Là. Ça vient de là en général. Donc, cette usine-là, c'est la majorité des distributeurs d'huile dans le monde. Dites-vous ça. Fait qu'il n'y a pas le choix de refiler un petit peu une partie de la facture. Fait qu'en moyenne, tu sais, je veux dire, pour des véhicules utilitaires, là, pas VUS, mais mettons des véhicules qu'on voit souvent, là, des berlines ou peu importe, ça va coûter autour de 100$ maintenant un changement d'huile. Ça a augmenté dans les dernières années. Mais là, on est plus à 130, 140, plus peut-être d'autres choses. Des fois, on fait changer les pneus en même temps. C'est du temps ou ça aussi. Donc, tu sais, ça monte la facture déjà que tout augmente. C'était une belle petite surprise quand on a vu ça aussi. Là. Donc, des augmentations qui sont déjà en général. Il y en a, t'sais, on dit du 30-40, il y en a qui parlent peut-être plus du 20 à 30% selon les bannières. Je vous l'avais vu aussi. Puis là, tu te dis, ben si vous êtes pas pire, vous autres, puis vous êtes un peu manuel de la base, où vous avez accès, je sais pas moi, il y en a qui ont des garages, sont capables de faire ça par eux-mêmes. Donc, il y en a là, hein, qui peuvent le faire. Ben, ça se voit aussi déjà quand tu achètes aussi ton kit, parce que ça te prend moins que vous ayez ça, je sais pas où, là, mais le kit aussi qu'on peut acheter pour le faire nous-mêmes, pour sauver le temps, ben ça aussi, ça augmente également dans les grandes bannières, genre les Canadian Tire de ce monde, ben ça même affaire. Là. Ça suit la même tendance. Donc, on dit que si vous n'avez pas eu la hausse, ben sautez là-dessus. Là. Si vous avez déjà eu votre rendez-vous, ben c'était, vous avez été chanceux. Ça n'avait pas été jusqu'à votre concessionnaire, votre garagiste ou votre bannière qui fait vos changements d'huile. Ils vont aller piger un petit peu partout là, dans les clients. On se fait refiler la facture un petit peu encore. L'avez-vous remarqué ça aussi? Donc, une autre preuve un peu plus tangible avec ce temps-ci de l'année que ça coûte plus cher, tu te revires d'un bord. Ah ben, je vais pouvoir économiser là-dessus au moins, je le fais par mon... Ah ben non. Ah ben non. C'est ça qui commence à être un peu harassant. Un petit peu quand tu y vas dans... T'en additionnes un peu de coûts comme ça. Là. C'est ça qui est un petit peu plus tough. Fait que je pense à vous autres, si vous êtes là-dedans, moi, justement, j'étais pas dû. J'ai fait changer mes pneus d'hiver vers les pneus d'été la semaine passée. Fait que d'habituellement, on essaie de faire coïncider ça, mais là, j'étais pas dû pour le changement d'huile. Mais là, on dirait que, hein, il va falloir que je le budgète, c'est tout, les prochaines semaines quand je vais être dû un petit peu plus. L'avez-vous remarqué, vous autres aussi, en 1-873-300-0973. Si vous êtes dans ce milieu-là, là, je serais intéressé de vous lire puis de voir comment qu'on peut pallier à tout ça, mais c'est pas le choix, tu sais. Je veux dire, on ne sera pas à perdre de l'argent en faisant un service non plus. Là, on comprend la patente au niveau économique, mais c'est une autre preuve tangible que ça coûte de plus en plus cher, tout ça, là, avec le prix du panier d'épicerie qui continue et tout ça, là, tu sais, quand on magasine aussi, vous avez regardé pour les vacances d'été, là, c'est de regarder ça, hey, baba, hein? Surtout qu'on se dit, bon, ben là, on ira peut-être pas aux États-Unis, on ira peut-être pas un petit peu plus loin. Bon, ben, finalement, la cour est belle, hein? La cour est belle, hein? Ben, tu sais, c'est ça, quand on projette, mais tu sais, faut quand même s'en permettre un petit peu. T'es intéressé de vous lire ou de vous entendre là-dessus via le 1-873-300-0973. Je continue de vous lire aussi sur votre pourcentage de confiance sur la partie du Canadien. À quel point vous pensez qu'ils vont gagner ce soir? Êtes-vous dans le 70-80-100%? Vous êtes sûr qu'il gagne à soir, je veux le savoir. Et on s'en reparle un petit peu plus tard également dans une quinzaine de minutes. Duo Marimé avec Simple Plan pour Jetlag. On vous l'offre à l'instant. 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
0: Eh oui, ça fait réagir. Hein? Je vous parlais de l'augmentation de 30 à 40 selon les bannières qu'on utilise ou votre garagiste pour ce qui est sorti des médias pour les changements d'huile, parce que c'est une autre affaire qui a augmenté avec ce qui se passe où ça brasse au Moyen-Orient. David qui réagit au 1-873-300-0973 dit le problème, c'est on se fait refiler la facture, mais après ça, ça revient jamais au prix d'avant. Hein? Exemple, les autos avant avaient beaucoup augmenté durant la COVID, puis ça n'a jamais redescendu. On était supposé avoir une baisse d'essence dernièrement avec la suspension, le suppression d'une taxe avec le gouvernement fédéral. Pas trop remarqué ça. Moi non plus, David. On l'avait dit que ça paraîtrait, mais pas tant que ça. Donc, c'est ça qui est plate. C'est que ça augmente d'un côté. C'est plus difficile de redescendre, hein, ces affaires-là. C'est bizarre. Hein? C'est les joies de l'offre et de la demande, mais on dirait que ça suit pas des fois. Il y a toujours des petites raisons qu'on connaît pas. Hein? C'est ça, la vie. Continuez de réagir à 1-873-300-0973. J'aime beaucoup ça vous lire dans cette pre-game du Canadien. Hein? On va jouer à bientôt ce soir contre les Sables, match numéro 4 de cette série-là. Match pivot, on en reparle. Votre pourcentage de confiance pour la game de ce soir est à combien? Proche du 100%? Juste à 50%? À quel point vous avez confiance aux Canadiens ce soir, je veux vous lire. Et puis on aura toujours le meilleur de la musique au retour.
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11: Météo. Ouais, risque de gel quand même sur le sud du Québec ce soir. La nuit prochaine, on va virer autour du 2-3 degrés dans le minimum. Sinon, ben, à partir de demain matin, il va y avoir encore un petit peu de soleil. Puis ça va se gâcher en cours de journée pour devenir pluvieux. Autant pour Victo, Mégantic que Thetford. Des maximums entre 16 et 18 degrés pour la journée de demain. Ça va être un peu plus frais pour jeudi. Et à plus long terme, pour le long week-end, ça sera du soleil, la gang. Bon retour.

parfait pour faire la route, ça. J'espère qu'on vous a bien accompagné dans votre retour à la maison. Peu importe que vous revenez du travail, de l'école ou peu importe entre deux clients. Ben merci de nous choisir dans votre trafic à haut en mode tailgate, en mode pré-game du Canadien contre les Sabres ce soir. Ben oui, on parle de d'autres choses aussi dans les prochaines minutes. On viendra sur bien d'autres dossiers qui ont fait jaser, notamment retour d'une bannière de fast-food pour dessert qui va revenir possiblement au Canada et peut-être même au Québec. Je vous en parle d'ici la fin du trafic, mais sinon, oui, la game du Canadien ce soir qui fait ben jaser, même ceux-là qui, tu sais, qui regardaient pas ça de l'année, là, on a embarqué dans l'engouement. Est-ce que vous êtes confiant? On dirait que j'ai de tout, là, au 1-873-300-0973. Autant, j'ai demandé, tu sais, d'avoir un pourcentage de confiance pour la game de ce soir envers le Canadien. Tu sais, plutôt, j'ai eu Stéphane Richer, d'ailleurs, qui s'appelle comme ça, qui est un agriculteur dans ses champs, là. Je te salue, Stéphane, qui était à 99,9. Puis là, j'ai ton penchant. j'ai Jeffrey qui vient nous texter, qui dit 1%. Mais là, après ça, il me dit, c'est une joke. Mais il avait pas l'air confiant non plus pour le match de ce soir. Il dit, tu sais, on dirait que le Canadien, comme ça, on a connu ça là, dans l'année. Oui, on connaît une coupe de suite, mais il dit des fois deux grosses performances, des fois la tête enfle, puis là, on se dégonfle pour le temps d'un match. Il dit, je sais pas qu'ils vont perdre la série, mais il dit, moins confiant pour ce soir, mais confiant que le Canadien va gagner la série. Fait que ça, c'est intéressant. Quand même, vous autres, c'est quoi votre feeling là-dessus, comme on disait? Donc, 1-873-300-0973. Moi, j'ai bien confiance qu'ils vont... Ça va être plus serré. Je pense pas que ça va être une varlope, mais moi, je pense qu'ils vont l'avoir à l'usure encore. Un match plus dans les tranchées, quelque chose qui va jouer peut-être sur un 3-2. Là. Tu sais, un genre de match à la série contre Tampa Bay, vous comprenez? Je m'attends à ça ce soir, mais avec un but victorieux en prolongation de Demidov. Ça serait-tu bon, ça, ce soir? Parce que je pense qu'il est dû, le Ivan. Parce que le power play va bien. Ça va dicter sur la discipline ce soir qui va tomber plus dans les émotions. Puis on sait que les Sabres, faut pas trop qu'ils le fassent, parce que dans la dernière game, c'est ça que là, ils les ont coulés des mauvaises pénalités au mauvais moment. Le Canadien a été opportuniste puis a bien fonctionné. Et donc, je serais bien content d'un match serré, tu sais, enlevant, pas trop pour notre cœur quand même, là, comme on a vécu dans la série contre Tampa Bay, là, surtout le match 7. Mais, moi, en tout cas, je le sens pour ce soir. Je sens qu'il

0: On va y aller d'un 3-1. C'est le match pivot de cette série-là. Hein? Entre 2-2 puis 3-1, méchante différence. Vous autres, comment vous filez ça? Comment vous voyez ça? 1-8-7-3-300-09-73. Je veux vous lire d'ici la fin du trafic. On est ensemble jusqu'à 18h, jusqu'à l'arrivée de Chuck avec ses hits. Bien content de vous lire d'ailleurs. Vous êtes là nombreux. Si c'est votre fête également, n'hésitez pas, ou si vous voulez souhaiter bonne fête à quelqu'un, on est preneur assurément dans tout ça. Donc d'ici 17h, d'ici les prochains bulletins des Infos Arsenal Média, on va jaser de ça. Puis de la victoire de Montréal aussi ce soir, qui joue un gros match aussi du côté de Laval. On joue contre le Minnesota. Celui qui gagne ce soir en finale de la Coupe Walter dans la LPHF. Kevin Parent, on remonte dans les années 90. C'était bon, ce pigeon d'argile. Et là-dessus, il y avait Boomerang. Dans votre trafic, on vous l'offre au meilleur de la musique. À haut!
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0: s'il vous plaît, Denis, arrête-moi ça, mais s'il vous plaît, une victoire ce soir du Canadien, on l'espère. À quel point vous êtes positif, continuez. 1-8-7-3-0-9-7-3. C'est toujours disponible, ça, pour peu importe votre salutation, mais surtout, à quel point vous êtes confiant pour le match du Canadien de ce soir. On va se reparler aussi de différents sujets qui ont marqué l'actualité. Le retour d'une grande bannière, entre autres, qui pourrait se faire, là, bannière de fast-food, de dessert, mettons. Sinon, il y a aussi le palmarès des pires routes au Québec. Là, on en parle dans les infos Arsenal Média qui est comparé. Je vais vous dire c'est quoi les pires routes de nos secteurs, puis vous allez me dire si vous êtes d'accord avec ça. On en reparlera dans les prochaines minutes. Et toujours la meilleure musique, parce que c'est ça notre slogan ici, puis faut l'honorer d'ici l'arrivée de Chuck avec ses hits sur le coup de 18h. Un de vos prefs ici à O, c'est Miles Smith qui s'en vient avec Stargazing dans votre retour.
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0: Ah ouais, bon retour du mardi. On est en mode pre-game du Canadien dans votre trafic. Yannick avec vous autres jusqu'à 18h, jusqu'à l'arrivée de Chuck avec ses hits. Et aujourd'hui, on fait ça chaque année à ce temps-ci de l'année, dans le temps des nids de poule et au printemps. Comme ça, le bilan, le palmarès des pires routes au Québec. C'est CA Québec qui fait ça, qui a mené un sondage. Donc ça s'est déroulé, la campagne. Là, c'est un sondage via leur site web. Donc, il y en a qui reçoivent ça, des avis par courriel. Vous pouvez le voir, ils partagent sur les réseaux sociaux aussi. Entre le 18 mars et le 13 avril. On a fait un sondage. C'est quoi votre pire route, vous autres, dans votre coin ou au Québec que vous avez croisé? On fait ça depuis 11 ans. Un palmarès qui est décrié par certains. Mais on a une coupe dans notre secteur. On a, au moins, on n'a pas dans le top 10. C'est ça qu'on voit, là, des trucs proches, autant, je veux dire, Appalaches, Centre du Québec que l'Abitibi. Mais si quand on va un peu dans les bilans régionaux, les palmarès par région, si on va pour l'Abitibi-Témiscamingue, on parle notamment des deux pires routes. Sont la deuxième, c'est la rue principale Nord à Amos, et la route 395 à Sainte-Gertrude-Manville. Sinon, au niveau du centre du Québec, c'est le rang des Saules à Sainte-Eulalie, le chemin Honte-Bécancour, boulevard Mercure à Drummond, oui, dans Saint-Nicéphore, il y a la 116 à Victo, la rue des Boulots à Victo et la rue Saint-Félix à Notre-Dame du Bon-Conseil. Sinon, à Chaudière-Appalaches, il y en a beaucoup plus dans le secteur Lobinière, Rive-Sud de Québec. Sinon, c'est le plus proche de nos secteurs. Là, il y a Saint-Joseph-de-Colerain, il y a le chemin du lac Caribou-Est, notamment, qui est dans le top 5. Là. Mais tu sais, c'est sûr que c'est l'échantillon que j'aimerais savoir combien de personnes ont voté en tout ça. Mais tu sais, c'est sûr qu'on pourrait dire, c'est toujours nous autres. C'est celle-là que vous croisez chaque jour qui est toujours la pire, là, c'est sûr et certain, parce qu'il y en a qui sont, c'est les cratères, là, c'est quelque chose, à ce temps-ci, il y en a qui, les amortisseurs qui se font aller comme ça, fait que vous autres, en avez-vous des routes qui ne se retrouvaient pas dans ce bilan-là, mais qui devraient l'être, 1-873-300-0973, mais il faut aussi arrêter de dire, hey, c'est l'enfer ici, puis pas le signaler, hein. Vous pouvez le faire, il y a différents portails citoyens dans vos municipalités, là, c'est facile le dire à la municipalité pour qu'elle intervienne. Parce qu'on n'est pas pogné comme à Montréal où il n'y a plus de machinerie, là. Ça va en général. Si vous le signalez habituellement, peut-être pas dans les minutes, là. Mais j'ai déjà vu quelques heures, une, deux journées, puis c'est fait, là. Fait que des fois, on priorise qu'est-ce que le citoyen va avoir signalé, même si c'est pas nécessairement dans la tournée où on est rendu dans le patchage de trous, si on peut dire que ça comme ça. Donc, on en est là-dedans. Fait que c'est quoi les pires routes, mais aussi peut-être les plus belles en même temps. Y en a-tu? Dans notre secteur, soyons positifs aussi. 1-873-300-0973, on est dans le bilan de tout ça, de ces pires routes selon CAA Québec, ici, dans votre trafic. Dans les prochaines, on aura toujours des grosses tunes pour se mener vers le bulletin des infos Arsenal Média. Il y aura Corias. Un petit 5 à 7, pourquoi pas, en pregame du Canadien contre les Sables ce soir.
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0: Merci de toujours réagir au 1-873-300-0973. Il y en a pas mal qui le font là, sur leur pourcentage de, hein, de par rapport au quotidien, hein, pas au quotidien, mais aux Canadiens qui jouent ce soir contre les Sabres de Buffalo. C'est à quel point vous êtes confiant pour la game de ce soir, c'est ce qu'on veut savoir. Puis continuez aussi, on nous dit là, des routes, j'en ai lu une couple. Merci à Sébastien Ouellette qui m'a texté, il dit oh, ils ont oublié une route, notamment. Il dit c'est la 122 là, dans certains secteurs la 122 là, ça fait pitié. Entre autres ils l'ont fait une bonne partie, mais il dit Notre-Dame du Bon-Conseil dans ce coin-là c'était un peu plus difficile dernièrement. Ça se peut, là, je suis moins passé par la 122 dernièrement, mais quand même ça se peut ça là qu'on a oublié dans ce palmarès des pires routes qui a fait CA Québec. On a donc publié ça dans les dernières heures. Il y en a qui se retrouvent dans chacun de nos secteurs également. Continuez d'y aller de vos textos pour la game de ce soir, à quel point vous êtes aussi confiant pour le match de ce soir pour le Canadien contre les Sabres. Le match pivot de cette série-là, on mène 2-1 chez le Canadien. Est-ce que ça pourrait être 3-1 avec le changement de gardien? Alex Lyon va laisser sa place à Luukkonen pour le match de ce soir. Et on se reparlera des autres changements, bien évidemment, au cours des prochaines minutes. Tout ça, restez là, on est ensemble jusqu'à 18h.
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0: Tantôt aussi, on reviendra sur une place qui a marqué notre enfance, qui a fait connaître une humoriste. Vraiment, qui travaillait là puis qui est devenu humoriste professionnel ensuite, qui pourrait revenir. Une chaîne de genre de fast-food, je vous dirais, surtout de dessert, là, qui vendait du café aussi. Hein? Ça sonnait un petit peu terminaison anglophone. Là, je vous ai donné pas mal d'indices. Là. Qu'est-ce qui pourrait être de retour au Canada et au Québec selon ce qui est sorti dans les dernières heures? On en reparlera de ça d'ici à 17h30. Les infos Arsenal Média aussi avec, oui, c'est Pérouse aussi, mais des anciens criminels, là, notamment, là, qui ont fait ben jaser dans les dernières heures. Infos Arsenal qui s'en viennent. On vous parlera du sport aussi, de la victoire de Montréal qui joue sa saison ce soir et du gros Led Zeppelin pour vous autres dans le détour.
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4: Bonjour, ici Claude Marquis. Voici vos actualités. Un incident technique lié au réseau a perturbé le dossier santé numérique hier matin au CIUS de la Mauricie, centre du Québec et du nord de l'île de Montréal. Selon Santé Québec, il ne s'agissait pas d'une panne du système EPIC, mais plutôt d'un problème de connectivité qui a causé des lenteurs et des déconnexions pendant 2 heures. Malgré tout, les utilisateurs ont ressenti d'importantes difficultés d'accès pendant cette période. L'extradition vers le Canada de Dave Picturmel a été annulée par un tribunal italien, a rapporté le Journal de Québec. La Cour d'appel aurait conclu qu'une erreur avait été commise en première instance, mais les motifs de la décision demeurent inconnus. Arrêté en Italie en mars 2025 après une longue cavale, le natif de Lévis fait face à plusieurs accusations graves au Canada. Il est identifié comme étant le fondateur du Blood Family Mafia, un groupe en conflit avec les Hells Angels dans la région de Québec. CAA Québec dévoile son palmarès 2026 des pires routes de la province. Au niveau régional, le rang des Saules à Sainte-Eulalie arrive au premier rang, devant le chemin Éon à Bécancourt. La route 116 et la rue des Bouleaux à Victoriaville se classent 3e, à égalité avec le boulevard Mercure à Drummondville et la rue Saint-Félix à Notre-Dame-du-Bon-Conseil. Et les Canadiens ont jusqu'à aujourd'hui pour remplir le formulaire du recensement. Mais Statistique Canada précise qu'il s'agit d'une date de référence et non d'une date limite. Statistique Canada enverra des lettres de rappel aux ménages qui n'auront pas rempli le questionnaire d'ici la mi-mai. C'est ce qui complète vos informations. 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
5: Oh, le match numéro 4 ce soir au Centre Bell. Êtes-vous prêts? Allez-vous regarder ça? Êtes-vous en train de faire votre bouffe? Vous recevez ce soir? Vous allez peut-être sortir dans un resto, dans un bar? J'espère que je vous en souhaite une belle soirée. Donc, le Canadien nous fait vivre de belles émotions. Ce soir, on arrive en confiance avec ces 2 dernières victoires assez convaincantes du Canadien. Mais c'est peut-être ça, des fois, qui est le match piège d'une série. Une différence entre 2-1, entre 3-1 et 2-2. Ça pourrait devenir comme ça pour le Canadien. Donc, nouveau gardien pour les Sables ce soir, ça va être Pekka Luukkonen qui va être là. Le Finlandais qui était là, le gardien numéro 1 des Sables cette saison, mais qui avait mal fait dans la série contre les Bruins, avait été changé après 2 matchs par Alex Lyon, qui lui a connu un moins bon début de série contre les Canadiens. Pendant ce temps-là, Dobesch est encore fumant devant le filet du Canadien. Serait dû pour un premier but de Demidov aussi. Là. Il était questionné pas mal là-dessus après Caulfield qui a marqué après juste 2 buts dans ses séries depuis le début. Demidov non plus, il produit moins offensivement. Faut dire que c'est encore une recrue, on n'oublie pas, dans la LNH. Sinon, pas d'autres changements dans le match de ce soir. La victoire de Montréal qui joue sa saison ce soir. Faut l'emporter pour atteindre la finale de la Coupe Walter. C'est un match qui a été remis hier, était supposé de se faire à la Place Belle, mais problème de gastro chez la victoire. Donc, Marie-Philippe Poulin et sa troupe donc ce soir contre le Minnesota, les championnes en titre d'ailleurs. Donc, il y a la charge d'Ottawa qui attend les gagnants de ce duel de ce soir pour jouer la finale. Donc, c'est une série 3-5. C'est 2-2. Le match ultime, ça va être intéressant de suivre ça. Si on vient dans la LNH, il y avait les nominations pour le DG de l'année. C'est le DG de l'Avalanche, du Wild, Bill Guérin et des Ducks, Pat Verbeek, qui ont été en nomination et non Kent Hughes. Et les Oilers voudraient courtiser Bruce Cassidy, mais les Golden Knights les empêchent. On sait que c'est l'ancien coach du côté de Vegas qu'on a fait des changements avec tout ça. Vegas qui allait un petit peu nulle part à maner dans la saison. Donc, on va surveiller ça. Qu'est-ce que ça va donner tout ça au cours des prochaines semaines?

0: Bon mardi, tu finis cette journée-là? On continue, vous nous écoutez à la job. Merci. Ceux-là qui travaillent présentement, là, qui vont écouter, peut-être justement, il y en a qui travaillent de soir, là, qui écoutent peut-être ça à Shop ce soir, la game du Canadien, peut-être, hein, c'est ça. Ou si vous êtes boss, vous le permettez, là, j'espère. J'espère. 1-873-300-0973, votre niveau de confiance pour le match de ce soir pour ce qui est du Canadien contre les Sables. Je veux le savoir, on en reparlait dans Par la bande de ce qui se fait jaser à travers la LNH également, de ce que je viens de vous jaser. On va aller plus en profondeur de ces nouvelles-là à travers le hockey, ça c'est sûr. On va revenir aussi sur justement une bannière de dessert, une chaîne donc qui a été connue au Québec, au Canada, qu'on voyait ailleurs, mais qui pourrait faire un retour. Donc, on viendra là-dessus aussi d'ici une vingtaine de minutes. Et on vous offre toujours le meilleur de la musique ici. Et pourquoi pas une petite toune qui punch?
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2: Il est 17h. 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
0: On va se mettre dedans, hein? Pour cette game-là, là, on monte, on sort l'artillerie lourde ce soir pour motiver les troupes. Il y a des tunes comme ça qui ont plus trop besoin de présentation, mais là, on remonte en 1971. Un groupe que tout le monde tripait. Un groupe marquant du rock. Il y en a des tunes bonnes de Led Zepp, mais celle-là, elle me fait penser aussi à du Pérusse dans le temps. C'est Black Dog ici à haut.

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1: Et on veut entendre parler du Canadien. Est-ce que vous êtes tanné? Vous me le dites, hein, si vous êtes tanné. Mais là, on est dans une grosse game ce soir. C'est clair, là. C'est quand même super le fun d'avoir un feeling comme ça qu'on n'avait pas eu depuis un bout. C'est sûr qu'il y avait la Cup Run, la fameux parcours en série de 2021. Mais il y a un petit astérisque, c'était comme pas comme d'habitude en pleine COVID. Puis ça, là, il y a de quoi de particulier. L'ambiance du Centre Bell. Donc ce soir... comment le Canadien va rebondir aussi. Il y a un que je vais regarder davantage, j'en ai parlé plus tôt, là, c'est Ivan Demidov. Est-ce qu'il va se relancer ce soir? Tu sais, je dis pas que juste avec un but, ça relance automatiquement. On a vu certains flashs en début de série. Je pense que c'est dans le premier match où il a quand même bien fait, mais tu sais, il a pas mal fait là dans les deux dernières victoires du Canadien. Il a bien joué, mais tu sais, on s'attend à peut-être plus d'apport offensif de sa part. Également, des fois, il se surcomplique la vie un peu avec la rondelle, même s'il a ultimement un méchant talent, le gars, là, c'est sûr que je compare pas ce que je suis capable de faire au deck avec ce qu'il est capable. Il me torcherait bien des fois. Vous comprenez ce que je veux dire? Je pense qu'il est dû, lui aussi, un peu comme Cole Caulfield, pour connaître un gros match ce soir, je l'espère. Donc, j'ai prédit, moi, une game serrée ce soir. Je m'attends à ça. Une game comme un peu la série contre le Lightning pour la partie de ce soir. Un genre de 3-2 en prolongation avec un but victorieux de Demidov serait malade. Donc, on l'espère tous ce soir. Sinon, ben Alex Lyon laisse sa place à Lukonen ce soir devant le filet des Sabres. On va voir pour les autres changements à l'heure du match. S'il y en a qui sont en direction du Centre Bell, mais ma gang de chanceux, textez-nous au 1-873-300-0973. Ailleurs, dans le hockey, la victoire de Montréal ce soir, c'est un match important. Donc, la charge d'Ottawa qui attend les deux pieds sur le pouf. La gagnante, les gagnantes de ce duel de ce soir qui a été remis. Hier, c'était supposé être ce match ultime entre le Frost et la victoire. Mais là, il y avait problème de gastro chez la troupe montréalaise. Donc, on a remis ça à ce soir. Je sais qu'il y en a eu aussi là, qui vont regarder. Donc, ça va être une grosse soirée là, à regarder ces deux résultats-là en même temps. Là, c'est ça. Je vais regarder ça aussi d'un côté. C'est enlevant le hockey féminin aussi pour y être allé. Aller les voir cette année. Là, c'était le cadeau avec mes enfants au Centre Bell durant le temps des fêtes. J'ai vraiment apprécié mon moment. Puis je me suis vraiment promis d'y retourner assurément. Puis c'est plus accessible. On va se le dire, quel Canadien. Et à travers la LNH, Bruce Cassidy il se fait empêcher de parler avec les Oilers par les Golden Knights, qui s'est sorti aussi dans les finalistes au trophée du meilleur DG de l'année. Kent Hughes n'est pas là, a été ignoré à ce titre-là. Donc, je pense qu'il aurait mérité une petite place de finaliste. Bill Guérin est là, Pat Verbeek et Chris McFarland de l'Avalanche du Colorado. Ça fait le tour de ce qui se passe au niveau de la LNH du hockey en général. Donc, go victoire, go abs, go ce soir. À quel point vous êtes confiant pour le match de ce soir? Vous autres, un petit blitz de texto via le 1-873-300-0973 ou des petites prédictions. On est toujours preneurs aussi. Indochine, j'ai demandé à la Lune, ça s'en vient dans les prochaines et à l'instant. Sens unique, où est-ce qu'on s'en va? On va se le dire. Ah oh!

0: c'est le fun de vous lire. Il y a du positivisme entourant le Canadien. Il y a Julien Lemay qui m'a dit hey, « Moi, c'est 100% ma victoire garantie du Canadien. » Je m'attends pas à une varlope, mais un match plus serré. Mais comme toi, Yannick, là, je m'attends à un gain ce soir du Canadien. Allez-y, allez-y. Un petit blitz via le 1-873-300-0973. On espère que vous avez un bon retour en ce mardi. C'est une grosse journée à job. Il y en a qui sont pas rentrés. Comme moi, je suis en mode solo aujourd'hui. Ça vous fait plus de tâches ou peu importe comment vous le filez cette journée-là. Bien content que vous ayez choisi le trafic pour peut-être vous changer les idées dans votre retour à la maison. On prépare la bouffe pour ce soir. Est-ce qu'on y va de barbecue ou peu importe? Peut-être. Moi, je m'enligne là-dessus. Là. Pour aller tantôt au retour à la maison, on va vous parler d'une chaîne dans le domaine restauration, dessert, restauration rapide, qui pourrait faire un retour au Québec et au Canada. C'est un lien avec Lise Dion. OK, je vous en parle dans la prochaine minute. Et Auger va être là avec tout de suite aussi.
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5: Risque de gel quand même hein, sur nos secteurs, autant Victo, Thetford que Mégantic. On va être entre 0 et 2 degrés pour ce soir, surtout la nuit prochaine. On va se réveiller avec du soleil et après ça, ça va se gâcher vers de la pluie. Température donc plus grise à partir de demain midi. Donc la pluie et un max de 18, entre 16 et 18 selon les secteurs. Et jeudi aussi, ça va se maintenir avec de la pluie. Retour du beau temps pour vendredi d'ici là, la gang. On souhaite un bon retour du mardi. Bonne game du Canadien ce soir.

Bon retour du mardi. Est-ce que vous étiez des amateurs de Dunkin' Donuts à une certaine époque? Ben, ça pourrait revenir au Québec et au Canada. C'est ce qu'on apprend aujourd'hui. Hein? Lise Dion qui a travaillé là, puis ça l'a ramené. Après ça, sa carrière d'humoriste. Ben là, c'est que il y a des Québécois qui ont une chaîne qui s'appelle Foodtastic qui a obtenu les droits exclusifs au Canada de la chaîne Dunkin. Donc, on veut relancer cette bannière qui était quand même assez populaire à une certaine époque. Je vous dirais quoi? Dans les années 80-90, c'était assez populaire. Il y en avait dans nos secteurs, entre autres. Donc, 30% de tous les restaurants au Canada, entre autres ici au Québec. Donc, pour ce qui est de ça, il y a déjà un plan. On dit d'ici un mois, on voudrait en ouvrir quelques-uns là au Québec. Foodtastic qui est propriétaire aussi des Benny, des rôtisseries Benny, des Second Cup, la Belle et la Bœuf. Donc on met ça dans notre portefeuille un peu, c'est une décision d'affaires. Donc le Dunkin' au Canada devrait ouvrir ses portes là fin de cette année, début 2027, c'est ce qu'on dit là. On a ciblé Toronto, Montréal, puis après ça d'autres marchés. Donc on ferme pas la porte à d'autres quand même là, tu sais, qui ont été très marqués. Je parlais de Lise Dion, mais aussi RBO hein, aussi très très marqué, mais tu sais, ça a été difficile là, je vous dirais le début 2000, à partir de ce moment-là où là les Tim Hortons leur ont rentré dedans, si on peut dire. Donc ça a terni 21 franchisés qui avaient eu les derniers établissements à ce moment-là qui avaient fermé boutique en 2018 au Québec. Il y avait eu Dunkin' Brand Canada qui avait failli à une promesse d'affaires à ce moment-là là, ça avait mal tourné. Donc quand même, il y en a dans 40 pays à travers le monde. 14 200 restaurants Dunkin' Donuts quand même. Là. On est rendu qu'on dit juste Dunkin', je crois. Quand même. Donc, ça pourrait être le grand retour de tout ça là, d'ici un an ou deux au Québec et au Canada. Est-ce que vous le voyez pour une bonne nouvelle? Moi, je pense que oui. Arpin Lépine est là en réserve musicale. Mais là, on va y aller. On va la pousser pour le Canadien ce soir contre le CR. Bon, on va être a Believer avec Smash Mouth à haut.

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1: Bon tour du mardi. Dans les prochains au 97.3, on va s'entretenir avec un de nos bons représentants qui reste encore ici, Robin Aubert, qui est un réalisateur, ancien membre des Chicken Swell, très reconnu dans le monde artistique québécois, puis il a lancé quelque chose encore des derniers jours qui met en vedette, tu sais, la série Kingston Falls. Fait que vous voyez, ça ressemble à Kings and Falls, tourné ici dans le coin, à Nord d'Anneville, dans ce coin-là. Fait qu'on va lui parler pour voir à quel point justement, il continue d'avoir un lien d'attachement avec le secteur. Faites ça avec Max. Ça a été préenregistré. Je vais entendre ça dans les prochaines minutes. Et on vous accompagne jusqu'à 18h avec le meilleur de la musique, dont Portugal The Man. Restez là.
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0: Yann, moi, je suis tout le temps bien excité quand je vois débarquer un projet de Robin Aubert. C'est tout le temps des projets, soit au grand écran ou en série, qui vont mettre de l'avant notre région. Puis on a encore une fois récidivé avec Bienvenue à Kingston Falls. On l'a en bout de ligne pour en jaser. Scénariste et réalisateur de cette belle série, Robin Aubert. Salut, Robin.
1: Salut, comment ça va?
2: Ben, ça va bien.
0: Ça va bien. Merci beaucoup de prendre le temps de faire ça avec nous autres. Écoute, Robin, une nouvelle série qui débarque sur Tout.tv depuis la semaine dernière. Une série policière qui a l'air éclatée, qui a l'air flyée. Parle-nous un peu du synopsis de cette série-là.
1: Ben, ça faisait longtemps que je voulais faire une série policière. Puis, fallait tout le temps que tu sais, c'est bien beau de dire ça, mais faut quand même que tu trouves l'histoire puis l'intérêt. Ça a commencé en écriture avec cette paire de fesses-là sorties de la terre avec un bicycle dans le crack de fesses, comme un rack à bicycle. Ben, j'ai fait. Puis là, je voyais une pancarte, Bienvenue à Kingston Falls. Puis là, je me suis dit, bon, ben c'est quoi? Je pense que c'est le début d'une prémisse d'une histoire intéressante qui va se passer dans mon coin de pays, ça là.
2: Hey, ouais, je pense qu'on a de quoi de baiser. Fait que dans le fond, après ça, t'as trouvé l'histoire puis t'as écrit ça. Après ça, c'était aussi les personnages, l'endroit aussi. C'était important pour toi, je pense, de revenir tourner dans le coin ici parce que t'avais les références, c'est ta jeunesse ici. Fait que c'est ça que t'imagines quand t'écris, là, je pense.
1: Ben, tu sais, moi, je passe la moitié de ma vie, là, à toutes les années, tu sais, je passe la moitié de ma vie générale depuis plus que 20 ans entre Amnord puis Montréal.
2: Voilà.
1: Montréal pour la job, puis Amnord pour la famille, la terre, tout ça. Ce qui fait que, puis à travers ça, ben, j'ai habité longtemps, certes, à Arthabasca-Victoriaville, tu sais, j'ai fait la poly là-bas, j'ai été au Collège Claratin, mais j'ai passé mon enfance, la plus grande partie de mon enfance, même si je suis né à Amnord, à Kings and Falls, parce que mon père travaillait pour Cascade.
2: Mm-hmm.
1: Fait que c'est sûr que ça, il y a des inspirations là. Puis, tu sais, quand on parle de notre région, c'est large. Là. Pour moi, ma région, c'est pas juste Amnord, c'est pas juste Victo, c'est Warwick, c'est Denville, c'est Kings and Falls, mais ça va de l'autre bord aussi, d'Israeli.
0: Ben oui.
1: Je vois ça large dans mon cœur et dans ma tête, là, tu sais.
0: Pourquoi c'est important pour toi, Robin, de revenir aux sources? Parce que, tu sais, je te donne en comparatif, Patrick Huard est passé à Tout le monde en parle pour parler de bon cop, bad cop, puis il disait que il trouvait ça important qu'au Québec, qu'on arrête d'être juste sur le plateau puis de faire en semblant qu'une forêt du Mont-Royal, ben, c'est une forêt, par exemple, de l'Abitibi.
2: Ouais,
0: est-ce que tu partages un peu cette opinion-là?
1: Je la partage à 100% dans la mesure où quand même que je sorte un petit peu plus loin de Montréal là, pour exprimer le fait que je suis dans ma région, il n'y en a pas de vallon à Saint-Hyacinthe. Là.
0: Ouais.
1: Tu sais, je veux dire, moi, c'est important. Puis en même temps, je le sais que c'est compliqué de tourner en région, ne serait-ce que pour les perdièmes de tout le monde et
0: ben oui,
1: tout ça.
0: Ben oui.
1: Sauf que ça fait rouler l'économie de notre coin, mais aussi, on sauve tellement en argent parce que le monde est tellement généreux. Essaye de tourner autour de Montréal, c'est compliqué, c'est rendu très, très ardu. Alors que, en tout cas, dans mes expériences à moi, quand j'ai tourné dans mon coin, les gens ouvrent la porte à bras ouverts. Ça veut pas dire que tu ne payes pas ça, là.
0: Non, on se comprend.
1: Ça veut dire qu'il y a une générosité, puis qu'il y a un aspect visuel que moi, personnellement, je retrouve pas aux alentours de Montréal.
0: Mm-hmm.
1: Exemple, la binerie du Carré, qui est un diner à Denville, je peux pas le retrouver comme la binerie du Carré. Je suis aussi bien d'aller tourner à la binerie du Carré direct. Pis ça, la même affaire pour le diner à Asbestos au centre d'achat à côté du Rossi. Ben, le temps que je vais trouver ça à Montréal, ça va être extrêmement compliqué. Alors que tu arrives là, tu n'as même pas besoin de changer le décor, il est parfait.
2: C'est ça qui est cool.
0: Puis là, dis-nous, cette espèce de bien-être, de chaleur-là, de sentiment de déjà-vu que toi, tu vis quand tu reviens chez toi, est-ce que cet enthousiasme-là, il est aussi partagé par les équipes de tournage, les acteurs? Est-ce que ces gens-là prennent plaisir un peu à découvrir ton
2: patin?
0: Tout
2: le monde a des chalets ici, maintenant.
0: Ouais, c'est ça.
1: Ben, je te dirais que oui, puis il y a une portion de l'équipe, de mon équipe, qui avait fait les affamés. Les affamés, on a tourné ça à Saint-Adrien, à Amnord, un petit dans ce coin-là. Puis, tu sais, il y a cet aspect-là qui fait que, c'est comme il y avait l'impression de revenir à la maison, là, manière de dire, on s'entend, là. Mais ceux qui se faisaient la première fois comprennent, rendu là, Ah, OK, je comprends maintenant ce qu'il a écrit. C'est la même chose. Quand, avec ma coproductrice, j'ai dit, gars, on va partir deux jours ensemble, là, puis je vais te montrer où ça m'est, c'est quoi qui m'a inspiré pour écrire ça. Puis elle a compris, rendu là. Mm-hmm. Mais ça, il faut que tu le vois visuellement, il faut que tu sentes le pacing puis le mot de la patente pour le comprendre, là, tu sais.
2: Ah, c'est écœurant, ça. Fait que là, c'est disponible sur tout.tv, entre autres. Allez voir ça. Gabriel Serpent, Maxime Leflaguet et tout ça, cette enquête de meurtre qui se passe ici dans notre secteur, mais Fly, vous allez voir, il y a du vintage là-dedans. Ça a l'air bien, bien cool. Merci d'avoir pris de ton temps, Robin.
1: Ça fait plaisir. N'importe quand.
0: T'es le bienvenu quand tu veux au meilleur de la musique. Merci, Robin. Bonne soirée.
1: Bonne soirée. Bye.
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4: Oh. Ce sera la victoire des Canadiens. La nuit pour les Canadiens. Le 23e de l'histoire. Et ils battent un record du sport professionnel. Ils battent le record des Yankees de New York. Go, go! C'est chose certaine.

0: plancher. Tant pis pour ceux qui partent et que soient bénis ceux qui s'embarquent ensemble. 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
2: Hey, merci d'avoir été là en mode solo aujourd'hui. Ben content de vous avoir accompagné dans votre retour au 97.3. Ben, on va se retrouver demain, la gang, en espérant que Max sera de retour. On l'espère bien. Donc là, et on espère surtout que demain, on vous parlera avec une avance de 3-1 dans cette série-là. On y croit tous fort. Phénomène, la faute du Centre Bell. Vous semblez y croire via le texto tout au long du trafic. Donc, hey, s'asseoir, c'est entre leurs mains. Il y a vraiment un beau buzz, puis c'est le fun vraiment à suivre ça. On vous souhaite un bon match. Toujours disponible les meilleurs moments du trafic dans la section du rattrapage du 97.3.6. Sinon, la même chose pour les meilleurs moments des 100 000 matins qui sont de retour demain, entre 6 et 9, Max, Fred et compagnie. Moi, je vous laisse au bon soin du la grosse voix de Chuck dans les prochaines avec ses hits et des classiques comme Dépêche Mode dans les prochaines. À demain! Ouh!

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10: Bonsoir, ici Claude Marquis, voici vos actualités. Un incident technique lié au réseau a perturbé le dossier santé numérique hier matin au CIUS de la Mauricie, centre du Québec et du nord de l'île de Montréal. Selon Santé Québec, il ne s'agissait pas d'une panne du système EPIC, mais plutôt d'un problème de connectivité qui a causé des lenteurs et des déconnexions pendant 2 heures. Et l'extradition vers le Canada de Dave Picturmel a été annulée par un tribunal italien, a rapporté le Journal de Québec. La Cour d'appel aurait conclu qu'une erreur avait été commise en première instance, mais les motifs de la décision demeurent inconnus. Arrêté en Italie en mars 2025 après une longue cavale, le natif de Lévis fait face à plusieurs accusations graves au Canada. Il est identifié comme étant le fondateur du Blood Family Mafia, un groupe en conflit avec les Hells Angels dans la région de Québec. C'est ce qui complète vos informations. 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
4: Bon bonsoir, bienvenue dans les hits. On est ensemble pour la prochaine heure à l'approche du match du Canadien. On va se mettre dans l'ambiance avec de la grosse musique. On aura entre autres Andres de Somber et à la ville d'Ottawa sera à l'honneur avec deux artistes ottaviens. On a Alanis Morissette qui sera là avec Ironic et Talk pour Runaway to Mars. Et on commence avec Depeche Mode et Personal Jesus sur le meilleur de la musique à haut.

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1: Le DJ belge Lost Frequency s'amène dans les hits avec Where Are You Now. On aura aussi Young Blood et Zombie. Et je vais dédier la prochaine chanson à tous ceux qui sont patients. Ça peut s'appliquer aux fans du Canadien, comme moi, par exemple, 93. J'étais trop jeune pour vivre la Coupe Stanley. Et je suis très patient depuis ce temps-là, parce qu'on a vécu, là, les gens de mon âge, une équipe du Canadien qui en a arraché début 2000. Et là, il y a enfin de l'espoir. Donc, on était patient, on va être récompensé. I Will Wait, Mumford & Sons, sur le meilleur de la musique.

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1: L'album I'm the Problem de Morgan Wallen fête son premier anniversaire cette semaine, samedi le 16 mai, et même un an après sa sortie, il est toujours en troisième position des albums les plus populaires selon le Billboard 200. Un an après sa sortie, moi ça m'impressionne beaucoup, et on va écouter la chanson qu'il a fait connaître au grand public. On retourne en 2022, Morgan Wallen sera là avec Wasted on You. Le temps d'avoir la légende du rap de Détroit, Eminem s'en vient, et Without Me.
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À venir, Savage Garden, on aura aussi Kane Brown pour Two Pair et Buddy Holly, quel classique de Weezer. C'est là tout de suite après Bedroom Posters, les Yellow Card et God Charlotte sur le meilleur de la musique à haut.

0: C'est tout pour les hits. Manque pas demain matin, 6h, les 100 000 matins pour bien commencer ta journée. Je m'en vais regarder le match du Canadien de Montréal au Centre Bell. Ça risque d'être complètement fou encore ce soir. Dur de prédire le pointage parce que dans les deux derniers matchs, les Bisons de Buffalo avaient plus l'air de des vaches Island. Ça devrait être encore une fois une victoire convaincante du Canadien. J'y vais avec un 4 à 1. Go, Habs, go! Mon nom est Chuck. Je te souhaite un très beau mardi soir. Goodbye!
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4: Voici vos nouvelles, Arsenal Média. Un incident technique lié au réseau a perturbé le dossier santé numérique hier matin au CIU-SSS de la Mauricie-Centre du Québec et du nord de l'île de Montréal. Selon Santé Québec, il ne s'agissait pas d'une panne du système EPIC, mais plutôt d'un problème de connectivité qui a causé des lenteurs et des déconnexions pendant 2 heures. Malgré tout, les utilisateurs ont ressenti d'importantes difficultés d'accès pendant la période. L'extradition vers le Canada de Dave Picturmel a été annulée par un tribunal italien, a rapporté le Journal de Québec. La Cour d'appel aurait conclu qu'une erreur avait été commise en première instance, mais les motifs de la décision demeurent inconnus. Arrêté en Italie en mars 2025 après une longue cavale, le natif de Lévis fait face à plusieurs accusations graves au Canada. Il est identifié comme étant le fondateur du Blood Family Mafia, un groupe en conflit avec les Hells Angels dans la région de Québec. CAA Québec dévoile son palmarès 2026 des pires routes de la province. Au niveau régional, le Rang des Saules à Sainte-Eulalie